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1: Ah, Singila, bien sûr. Bon, le, à Sigi, ton son. Ah, ouais, c'est ton signe. Bien, à Sigi, en février 2025, so, bon, ton petit mariage doit célébrer, là-bas, petit potoka, en France, quand ton son, ton petit mariage, là, à Pika Gingombi, le et le Roba, comme le site, il faut monter aussi dans partenaire qui va désormais m'occuper. On a déjà célébré, en février 2025, na poto, à mon avis, passé aussi, compagnie, est-ce que mon mandat, il bien aussi, voilà, mon petit gang. Ou à piquer mon mozo, combien d'attenir un jour que mon son s'en a mon zocasson?
0: Mais pensez tant, quand même penser que peut-être un jour, je crois qu'elles ont pu m'inviter en zone.
1: 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Espérons que aussi, et petit ou à mon zocotimon, peut-être un site mon cigande et puis on l'a
0: peut-être d'ici moins de mois. Moi, demande un peu d'outils à mon zocon, un peu d'outils disponibles.
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1: 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Sosten, il m'a mis un gombia, il y a un baou, c'est guiretien.
2: Champion d'Afrique, attaquez!
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1: Sako, Sako.
0: Sako,
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1: 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Il faut le continuer dans ce sens. Il y a deux mois, dans deux mois, les états de l'état marché, c'est une musique que nous avons mis en train de faire.
0: T'en as mis à taper que Kunga Guinée, ton son ne sait jamais.
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0: Ok, singla mingi, Gwena, Bagetua, Iwara, Ren, tout ça qui est Guinée, Pécotine de Kiluka, Gébara, Sinzoni, Gango.
2: Merci, Tonton, merci, Bara.
0: Bara mingi, Zoni, Gango, n'a-t-il quoi singa nouveau talent?
2: Oui, il va pas inviter ça à quoi faire.
0: C'est qui là?
2: Bon, au fait, les filles, tu as dit ça qu'on a déjà là où c'est quoi? Et puis, il est encouragé dans son temps de ces gars qui ont mis ça.
3: C'est
2: une musique comme des mécanismes, quoi. Donc, des gilets, quoi.
0: Ok.
2: Mais
0: Ren, bon, il m'a eu rendez-vous mercredi, pourquoi là, il y en a qui a besoin? Ah, voilà. 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

RNL, Radio Nekiluka, bonjour à tous. Heureux de vous retrouver ce matin dans la première tranche d'antenne de ce jeudi 14/22/26 où les matchs sont en fête. Bonne fête patronale à tous les matchs de la République centrafricaine. Heureux jour de naissance à ceux qui fêtent leur anniversaire de naissance aujourd'hui. Taureau est le signe du mois. Nous sommes au 134e jour de l'année. 231 jours restants, 20e semaine. L'adage du jour nous dit « La rivière profonde fait peu de bruit » comme explication. Les personnes les plus solides, les plus sages ou les plus compétentes n'ont pas toujours besoin de beaucoup parler. Évidemment du jour, c'est la fête de l'Ascension. Je suis Dieu merci Gouga, DMG Petit Piment pour vous servir. D'affront de Kiluka, d'affront de Afrika, quoi, Ibarala, et t'es dans la zone, gangon, n'a t'accouche, j'ai pas la coussa la tille. La souhait qu'il n'a plus qu'au chou, l'ango balé, qu'on a membre, t'es dans la bilaou, vous savez que c'est ballon, c'est dans nous, maintenant. Aïra la Mathias, et t'es dans la zone, matangati, irrit, on a un aussi, goua, coco. 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Donc, tu fais tena. Ce sont mes ballonnets, on aura le coin bas, le ingaï. Le besoin de le dire au bas, tenir le dire au bas. Dans la soie, ça a brûlé, il y a des congo à fatina, à la zone, soit qu'il y a un goût, soit ça a brûlé là. Tout ce qui est bon, à ingaïni, ingango et kiawa. Quand à l'angola, soit t'es matin, à t'ascension. Allez, remis Dieu, merci Goga, DMG, et t'indongo, dans le coup, ça, d'après ça.

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1: Je suis là.
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1: 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Oui, bagala.
2: So Alfred Nambadi de Bambaria.
1: Alfred Bambaria, quand moi y a Bobo, y a Londa.
2: Ah,
1: mais imagine là, c'est comme si, oh là là, fatigué. Ouais, il y a des semaines, il y a des années là. Ah, donc la maison, voilà aussi. D'accord. Bon, le reste pour Gabsa, l'autre, hein, la fin.
2: Bon, comme dit, il dit, il va faire mon petit. Comme là, ça, c'est un beau terrain, il va dire que j'ai fatigué à faire.
1: Alors là, on va faire un métier là, écoutez, là, corriger à feu et puis voilà, remplir bulletin. Koussada Mouni, quand tu as bombardé quand même, ça va?
2: Non, ça va quand même.
1: Ah là, pas à feu, tu as mon nid, toi. Ah, Kabala, là, qui est jugé, sur sa zone, donc, là, qui est un coussin, là, qui est un coussin, il y a un mot de zone, là, qui est un papier, il y a un feu, l'eau, et puis après, elle a monté en un dos, bulletin.
2: Ah, ni la guinée, la pénalité.
1: D'accord, bon, c'est une guinée, là.
2: Merci,
1: bon, et qui m'ont déguisé encore, puis les critères dans les petits sangons d'après ça, alors, tu sais, Nengati, Marcel Sembeti Singa. 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
1: 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Rendez-vous Gare du Nord. 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
4: La gâteau mes voisins.
1: Tim Badjou, merci à nous.
4: Qui vient avec du Belberati.
1: Que vent, la souffrir.
4: Oui.
1: Oui, pourquoi tu as la tour et que vent, Belberati?
4: Non, pour gagner une petite médecine, il y a pas de ambiance, il y a un d'après ce qui est installé à ma part. Si tu as dit que tu as gardé la suite de la question de l'équipe, pourquoi?
1: D'accord, il y a une zone qui est là-haut?
4: C'est bien là-haut.
1: Bon, voilà, tu as dit que tu as fait d'ailleurs un dos, puis tu as dit que tu as fait un zéro. 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

5h passées de 50 minutes après le groupe Canon Star. Rendez-vous garde une heure et là nous retrouvons le groupe de 9 de Musica. Ching Chinga. Dans 10 minutes, il sera 6h. L'heure de suivre le journal.

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0: Il est 6h, nous vous invitons à suivre le journal avec Marcel Steve Mbetisinga. Bonjour.
1: Aujourd'hui, merci Gouga. Bonjour à tous. À la une de ce bulletin, le Premier ministre Félix Oumoulou a déposé hier sa démission au président de la République. Un épisode qui met donc fin aux interrogations de nombreux centrafricains sur la mise en place d'un nouveau gouvernement après l'investiture du président de la République Faustin Archange Touadéra le 30 mars dernier. À la prémature depuis 2022, après Henri-Marie Dondra, Félix Oumoulou avait comme principal défi la restauration de l'autorité de l'État sur toute l'étendue du territoire et l'assainissement de la caisse publique. Plusieurs réformes ont été engagées, notamment la mise en place d'une cellule de veille contre la corruption et la lutte contre les barrières illégales afin de faciliter la libre circulation des personnes et de leurs biens. Ceci dans l'objectif de limiter la hausse des prix des produits de première nécessité sur les marchés. Après 4 années, le gouvernement Mouloua était confronté à des crises consécutives comme la hausse du prix des hydrocarbures, hausse généralisée des prix des denrées alimentaires et une situation difficile des travailleurs avec un salaire stagnant depuis des années. Qui sera donc le nouveau Premier ministre de la 7e République? Félix Mouloua conservera-t-il son poste? Le compte à rebours est lancé. Et puis l'autorité nationale des élections ANE a rendu public les résultats provisoires des scrutins partiels des élections régionales et municipales. Ces résultats concernent 24 circonscriptions pour les régionales et 8 pour les municipales. Il convient de rappeler que ces deux scrutins se déroulent en un seul tour. Selon Jimmy Zitongo Bodman, rapporteur général et porte-parole de l'ANE, le processus électoral entre progressivement dans sa phase finale. Par ailleurs, à la suite d'une décision du Conseil constitutionnel, le second tour partiel sera organisé dans 6 circonscriptions. Nous l'écoutons au micro de Ludovic Malikatia.
2: Avec la publication de ces résultats provisoires, tout doucement, nous acheminons vers la fin du cycle électoral 2025-2026 en République centrafricaine. Et dans tous les postes, que ce soit au niveau des régionales ou des municipales, tous les postes qui n'ont pas été pourvus lors des élections de décembre dernier, tous ces postes sont aujourd'hui pourvus, tant au niveau des régionales que des municipales. Et donc maintenant, le Conseil constitutionnel sera saisi et nous allons nous soumettre aux décisions qui seront prises par le Conseil constitutionnel concernant les résultats que nous venons de publier.
1: Autre actualité dans ce bulletin, le centre hospitalier universitaire de Bangui dispose désormais d'une unité de soins bucco-dentaires. C'est une réponse aux problèmes dentaires en République centrafricaine. La remise de cette unité composée d'un fauteuil dentaire et d'une stérilisation a eu lieu hier à Bangui. Un appui de l'association bénévole internationale qui a déjà formé 12 spécialistes dans ce domaine. Docteur Jean-Baptiste Mandoundji, directeur général de l'organe de soins au ministère de la Santé, est avec Emmanuel Saint-Boniface.
3: Par rapport à la stratégie de l'Organisation mondiale de la santé concernant les soins bucco-dentaires couvrant la période 2023-2030, l'ONG internationale SWOM, qui a son siège en Milan, en Italie, est venue appuyer le ministère de la Santé de la population pour former des spécialistes bucco-dentaires au nombre de 12, mais le nombre n'est pas encore suffisant. Et en plus de ça, ils ont créé des unités bucco-dentaires dans nos CHU. La création de ces soins, de cette unité bucco-dentaire qui est bien équipée, vous-même, vous avez vu le fauteuil des soins dentaires qui répond même à la norme des soins bucco-dentaires. Donc c'est aussi une valeur ajoutée au paquet des soins dans nos CHU. Les soins bucco-dentaires constituent un pilier essentiel dans le système des soins. Nous, en l'absence de ce service bucco-dentaire, nos patients, notre communauté s'est beaucoup plaint. Notre communauté a relevé ces défis relatifs au manque de services bucco-dentaires. Et aujourd'hui, Dieu merci, cette ONG est venue appuyer le ministère de la Santé pour qu'on puisse créer ce service. Je pense que nous aurons suffisamment de patients qui vont bénéficier de ce service.
1: Le gestionnaire des enseignants contractuels, Fernand Ruben Yapou, réagit aux multiples manifestations des enseignants contractuels enregistrées ces derniers jours dans plusieurs villes du pays. Ces enseignants réclament le paiement de leurs arriérés de salaire estimés à 4 mois pour certains et 5 mois pour d'autres. Lors d'une rencontre avec la presse hier à Bangui, il a indiqué que les dispositions ont déjà été prises afin de permettre le paiement progressif des enseignants concernés. Fernand Ruben Yapou au micro de Amit Tidjane.
4: C'est vrai, depuis quelques jours, il y a des manifestations un peu partout dans les différentes académies de nos provinces. Et cela est dû au retard de paiement enregistré dans le processus. C'est ce qui a fait que les enseignants sont mécontents. Mais je peux vous assurer que, à l'heure actuelle, les dispositions sont prises pour chercher à remédier définitivement à ces différents problèmes. Par exemple, pour les 14 inspections académiques de province, où les mois de décembre et janvier ne sont pas payés, dès aujourd'hui, ils seront payés parce que le positionnement est fait et l'Orange a déjà même transféré les fonds sur la plateforme. Donc, le spécialiste en gestion financière du projet va juste valider pour que les deux mois soient payés. Et maintenant, pour les deux mois restants, notamment février et mars 2025, ils ont déjà envoyé les demandes de reconstitution des fonds. Donc, dès que les fonds sont décaissés sur le compte, automatiquement, on va chercher à liquider les deux mois avec le renouvellement de contrat. On va tout mettre en œuvre pour que les contractuels soient payés de façon mensuelle.
1: Tarsis, les chrétiens catholiques célèbrent ce jeudi la fête de l'Ascension. Elle commémore la montée de Jésus-Christ au ciel après sa résurrection. Cette fête est célébrée 40 jours après Pâques, qui symbolise la résurrection effectivement de Jésus-Christ. Cet événement ouvre la voie à la Pentecôte, célébrée 10 jours plus tard. La journée est déclarée fériée, chômée et non payée hors de nos frontières au Moyen-Orient. Au moins 22 personnes sont mortes après des frappes israéliennes dans le sud du Liban, alors qu'un cessez-le-feu est théoriquement en vigueur entre le Hezbollah pro-iranien et Israël. L'armée israélienne a intensifié depuis hier ses frappes au Liban. Selon le Conseil national de la recherche scientifique, plus de 10 000 logements ont été détruits, endommagés au Liban depuis le début de la trêve le 17 avril. En sport basketball, démarrage aujourd'hui de la troisième journée du championnat de la Ligue de Bangui au centre national Martin Goku. L'ouverture est 15h. Galactics va croiser Red Star, puis à 17h, Castor City s'opposera à Tongolo. Demain à 15h, Zarasclo affrontera et Trésor. Au second match à 17h, 92 Bantu Club croisera Warriors. Handball, démarrage demain de la cinquième journée du troisième tour du championnat de la Ligue de Bangui. À 15h30, Black Star affrontera Zarasclo. Fin de ce bulletin, merci pour votre fidélité d'écoute. Merci Gouga, à vous l'antenne.
0: Merci Martial, merci aussi à Tarsis Banga, merci à tous.
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0: Bon voilà, encore une fois de plus, merci à Marcel Stembetisinga, merci aussi à vous auditeurs de Radio Ndekiluka de l'avoir écouté. On va repartir dans des variétés musicales bien avant la suite de nos programmes. Vous nous écoutez à Bondi Bimbo, Begua, partout, hein, même à l'étranger. Merci de choisir Radio Ndekiluka pour vous informer. Retrouvons ce titre de Yakizos Yangba. En attendant, la suite de nos programmes. Yakizos Yangba.

D'après ce que de Yangwani aussi. Alors, on va voir quand on goûte à l'été dans la zone du Matangati Dungo. À Mathias, Sibé, Afrique, à quoi, zone du Matangati, rien. À Mathias.

d'après d'avant de Kiluka, Bunga Omené. 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
2: Bonjour à tous, voici la prévision météorologique de ce jour. À Bangui ce matin, le ciel à moitié nuageux, faible risque d'averse, risque de pluie 25% dans les après-midi se dégageant, mais persistance des risques orageux. Quelques averses faibles, risque de pluie 60%. Ce soir se couvrant progressivement avec évolution orageuse, quelques averses, risque de pluie 75%. À boire ce matin, éclairci et passage nuageux parfois dense, sans précipitation, aucun risque de pluie. Dans les après-midi, le ciel très nuageux avec possibilité de foyer orageuse. Averse tombant en fin d'après-midi et enfin le soir, activité orageuse diminuant. Quelques averses, risque de pluie 70%. Et voilà, c'est tout pour la prévision météorologique de ce jour. Merci de l'avoir écouté.

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Zoni, hein, Koussala ni au Sénala. Secours à Terret à Kumba, l'écrit à Gunga Nagara. À la soirée qui n'a pas été vundu, Tangana là aussi vundu. À la soirée qui n'a pas été Kobela, il semble dans la bonne guérison. Comment insister pas? Avec Ali, voilà, 6h33.

là que tu t'es sorti du coussin là, ouais. Voilà ce coussin là que d'après pour un grand terrain. Bon, il y a un coussin là, il y a un sara aussi, hein. Agent de sécurité, à trop goûter bien africain, à trop plutôt. Furier d'avoir un goussinga, ou en a quoi. Bon, encore, j'aime, c'est un petit siriri, bon.

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0: 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Et vous êtes jovialement belle ce matin, oh là là.
3: Merci, monsieur.
0: Eh bien, j'ai appris que votre mari est sorti de prison, ou bien...
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0: Mais j'ai amené mon ordinateur pour mettre en charge.
2: Ama Mama Gonji.
3: Ousmane.
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1: D'après ce que je charge, je suis en train de faire un peu de temps.
0: Simple cocktail, tu es en train de faire.
1: Donc, il a mis dans le terrain avant de cliquer à la patate, il a dégagé le terrain. Il a bouillé dans le terrain, il a dit que tu es en train.
0: Pardon, petit. Tu es en train de faire un peu de temps. Il a dit que tu es en train de faire un peu de temps. Il a dit que tu es en train de faire.
1: Comment
0: on dit? Même quand on a gagné, c'est tout là.
1: Groupe électrogène, c'est au Gesso.
2: Et donc, petit.
0: On dit groupe électrogène. Qu'est-ce que ça pour moi?
2: Petit, t'as la maman.
1: Générateur, c'est au Gesso, maman, on dit.
2: Oui, c'est la génération, t'as la maman.
0: J'ai tout.
2: T'es le souci, papa, t'es mort, t'es le souci. J'ai tout. Parce que, il s'est retenu, tu vois, c'est bien. Barfaya, c'est qu'il a dit tout. Barfaya, oui.
1: Mais papa, papa,
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2: à convertir le Zapo, à la coupé de pétale.
1: Pas la question, à tenir
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3: Je suis un peu plus de temps. Si mon gars a zoom, tu zoomes ni qu'est-ce
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3: finalement, quoi qu'en soit, on dit que tu as orné, orné, on dit comme
0: il y a. Tu cherches beauté,
3: n'est-ce pas? Tu n'as que d'appel. comme il doit y tenir à ce village là, il est souvent petit tenir. Et pas une question que dépenser. 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
3: 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Il a l'onde de ton araignée.
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3: 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Tenez-tu, elle est là, c'est un petit aidé, tu
4: tenais.
1: Écoutez,
4: écoutez, c'est vraiment vondoutif. C'est trop vondoutif. Là, je suis en train de voir si c'est comment dans le village, il faut commander des batteries pour chaque ménage. On en a marre là. On en a marre plutôt de merde là. Je veux commander des batteries de haut niveau pour chaque ménage. Mais c'est ça. On va laisser l'histoire de l'électricité là de côté. Ça c'est quoi? Mais voilà. Où je vous avais tous en Europe. Vous allez vivre là-bas en Europe. En Europe là-bas. Oui.
3: Ça ne va pas. Depuis Milan, on a perdu. Ouah, d'après Milan, on est bagué.
4: Mais pourquoi même à Gondi? Mon père était mené à Chenigo. Ma petite jeune est comme si ma territoire était même
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1: John.
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Alors il m'a d'affronter que Luka Nambage Tibongasu. Jara Philippe. Barana Nambage Tibongasu, qui est à Codronio quoi. Et les catéraïques qui étaient négociés, Mounaka Ndoura Sango, Tiletin Douzou.

0: à Rancongo, à Catélécom. Bon, je vais vous dire que je vais vous dire que je vais vous dire que je vais vous dire. Vous nous écoutez également depuis Zongo. Donc, fort d'écoute à vous là-bas. Depuis Zongo.
1: C'est ça, toi.
0: Beauté, Nabino.

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Le créateur d'Amina qui n'est pas jardin. Mais attendons encore. Vous venez m'engager à fond de Kelouka Nazoukoua.

La soie que la soie. Lélo et ça, Lélo, vous voulez quoi? Lélo. 7h45 minutes, dans 15 minutes, sera 8h.

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écoutez Radio Ndekelouk à 7h54 minutes. Hein. Dans 6 minutes, il sera 8h. Marcel Stembetisinga sera là pour le point d'actualité, le premier passage, bien sûr. Hein. Papi Ketsa.

0: Bonjour à tous, il est 8h, le point d'actualité avec Marcel Steve Métissinga. Marcel, bonjour.
1: Bonjour, Dieu merci Goga, bonjour à tous. C'est fait, le Premier ministre Félix Moulo a déposé hier sa démission et celle de son gouvernement au président de la République, Foster Kanj Touadéra. Un épisode qui met fin aux interrogations de nombreux Centrafricains sur la mise en place d'un nouveau gouvernement après l'investiture du président de la République le 30 mars dernier. À la primature depuis 2022, après Henri-Marie Dongra, Félix Moulo avait comme principal défi la restauration de l'autorité de l'État sur toute l'étendue du territoire et l'assainissement de la caisse publique. Le centre hospitalier universitaire de Bangui dispose désormais d'une unité de soins bucco-dentaires. La remise de cette unité est composée d'un fauteuil dentaire et d'une stérilisation a eu lieu hier à Bangui. Un appui de l'association bénévole internationale qui a déjà formé 12 spécialistes dans ce domaine. Et puis le gestionnaire des anciens contractuels Fernand Ruben Yapo réagit aux multiples manifestations des anciens contractuels enregistrées ces derniers temps dans plusieurs villes de pays. Ces anciens réclament le paiement de leurs arriérés, des salaires estimés à 4 mois pour certains et 5 mois pour d'autres. Lors d'une rencontre avec la presse hier à Bangui, il indique que les dispositions ont déjà été prises afin de permettre le paiement progressif des anciens concernés. Basketball, démarrage aujourd'hui de la 3e journée du championnat de la Ligue Bangui au centre national Martin Goko. L'ouverture à 15h, Galactique va croiser Red Star, puis à 17h, Castor City s'opposera à Tongolo. 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
2: À nos amis d'Air Afrique, ma voyant ange, Symphorie Léonce Gokey. Au nom de Jean-Marc.
0: Et qui rien à l'église à Capacha Mozoko, formidable musique. Et les Mozoko ni Matabisi. Serge Dukaya.

0: Mouziki, Tonganania, Makeda, formidable musique, en contact avec Mangwabou, depuis qu'on a commencé à connaître TV Africa. Thierry Zolo, on a la nuque, on a la boumine, c'est ceci.
1: A-t-il à changer?
0: Bon, à changer, va.
1: Internet, toujours lui-même.
0: À l'angola, on a dit 100.9 FM. Radio de Kélouka, on a dit que c'est la nuit là.

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Ah. Kota Zouamou, y'a ma cause, on a aussi moi, Ndiamou. 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

En Venezuela, on doit y un week-end prolongé, toi. On ne peut pas de matin gâter à la société, on a tiré à vendredi. Ah, tonton, qu'est-ce que tu as dit? 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

8h35 au minute. 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

8h40 minutes sur les ondes de Radio Ndekeluka. Toujours dans cette belle programmation musicale, rien que pour vous les auditeurs qui sont connectés. Hein. Voilà. Ne vous inquiétez pas, quand il sera 10h40 minutes, on va vous donner l'opportunité d'appeler pour souhaiter bonne fête de l'Ascension à vos familles, amis et connaissances. 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

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La capitale de la République centrafricaine.

Vous voulez quoi? 8h45 minutes, hein? Dans 15 minutes sera 9h, vraiment. Bedi Andere Ngangusa Kwateta là. C'est Mokomala Nyanazila.

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2: Merci de choisir Radio Nekiluka pour vous informer les 9h, le point d'actualité toujours avec Marcel Steve Mietisinga. Martial Oru, bonjour.
3: Bonjour, Dieu merci Guga, bonjour à tous. Et c'est fait, le Premier ministre Félix Moulo a déposé hier sa démission et celle de son gouvernement au président de la République. Ancien ministre de l'économie du plan de la coopération, Félix Moulo a été nommé à la primature en 2022 après Henri-Marie Dondra. Dès sa nomination, il avait comme principal défi la restauration de l'autorité de l'État sur toute l'étendue du territoire et l'assainissement de la caisse publique. Une réponse aux problèmes d'Enterre en République centrafricaine, le centre hospitalier universitaire de Bangui dispose désormais d'une unité de soins bucco-dentaires. Cette unité est composée d'un fauteuil dentaire et d'une stérilisation. Un appui de l'association bénévole internationale qui a déjà formé 12 spécialistes dans ce domaine. Grève des enseignants contractuels dans plusieurs villes de province, leur gestionnaire Fernand Ruben et Yapo réagit. Selon lui, les dispositions ont déjà été prises afin de permettre le paiement progressif des enseignants concernés. Ces enseignants réclament le paiement de leurs arriérés de salaire, estimé à 4 mois pour certains et 5 mois pour d'autres. Sport basketball, démarrage aujourd'hui de la 3e journée du championnat de la Ligue de Bangui au Centre National Martin Ngoko. À l'ouverture à 15h, Galactics va croiser Red Star, puis à 17h, Castor City s'opposera à Tongolo. 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

9h09 minutes. Hein. Quelqu'un en train de penser à. Ah. Bon, voilà, tu es singulier, mais il y a la joie que d'abord, ça, il y a un goût. 9-9.

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0: Il y a 10h05, hein. Et moi, si je suis en vacances, qu'est-ce que tu as codro? Bon gaucho là, pour bon gaucho là. Pèse bon gaucho là, quand on y est encore. Bon gaucho là, ouais.

En avant, Bogina Dawa. La Zouaga Matangati à Zonzion. Jésus Molenga Dinza pas à monter dans 12 jours. N'a pas connu sur le zing on a quoi? En avant, il m'a dit ça. Didier Kiro Lozen, hein? Yes, oui. Yes, oui.

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Ce que tu as fait pour moi, papa, fais aussi pour eux. Maman Maria, intercède pour nous. 9h16.

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1: Air Force. Bon, qui n'a pas droit de rentrer dans Vanu Star Van, hein? 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

Elle a senti que actuellement, il y a quelque chose à gagner, il y a quelque chose à gagner, il y a quelque chose à gagner. Et puis voilà, comme Benaga Poro, d'avant de Keluga, actuellement, il pousse du wagon. Comme Benaga Poro. Yo, vroom.

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0: Va faire du genre, je vais gaver l'osé bangoudiwa.
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0: Ah, et maman.
1: Maman.
0: Dans l'occasion, comme dit Angada Mwangi, école. Pour aller au Mozana, da bébé.

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Mosewa Ngbengbe. 9h40 minutes Radio Ndekeluka. Nous sommes toujours là dans cette belle programmation musicale, rien que pour votre plaisir. Hein. Dans cette première tranche d'antenne de ce jour, hein, c'est la fête de l'Ascension. La partie technique est toujours contrôlée par Tarsis Banga. Dieu merci Goga, DMG Petit Piment pour vous servir. Marcel Steven Betty Singapour, le journal. Hein.

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Donc il faut attendre, je sois Pumba Nelogan et Nizo, le dégât Congo va. 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

Alors, ma radoune de Kélou, quand on va gâter croisement ou bongi, quoi, maintenant, 1, 2, 3, 4, 5, hein. Dans Baguette, 9, 2, 92, le jumeau, là, Maradoun de Keluga. Dans Baguette, Zapeki. À la main de Keluga, Zapeki, 1, 2, 3, 4, causé, là,

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0: Merci pour votre fidélité d'écoute à Radio Ndeki Luka. Il est 10h, le point d'actualité, toujours avec Martial Steve Mbetisinga. Martial, bonjour.
1: Bonjour, du merci Guga. Bonjour à tous. Le Premier ministre Félix Molo a déposé hier sa démission et celle de son gouvernement au président de la République. Ancien ministre de l'économie, du plan et de la coopération, Félix Molo a été nommé à la primature en 2022 après Henri-Marie Dondra. Et il avait comme principal défi la restauration de l'autorité de l'ACTA sur toute l'étendue du territoire et l'assainissement de la caisse publique. Une réponse aux problèmes dentaires en République centrafricaine, le centre hospitalier universitaire de Bangui dispose désormais d'une unité de soins bucco-dentaires. Cette unité est composée d'un fauteuil dentaire et d'une stérilisation. Un appui de l'association bénévole internationale qui a déjà formé 12 spécialistes dans ce domaine. Grève des enseignants contractuels dans plusieurs villes de province. Leur gestionnaire Fernand Ruben Yampo assure que les dispositions ont déjà été prises afin de permettre le paiement progressif des enseignants concernés. Ces enseignants réclament le paiement de leurs arriérés de salaire estimé à 4 mois pour certains et 5 mois pour d'autres. Basketball démarrage aujourd'hui de la 3e journée de championnat de la Ligue de Bangui au centre national Martin Goko à l'ouverture.

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1: Je suis un peu plus de temps.

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0: Signez la mignonne à la baguette quoi, Longo?
1: Merci.

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0: 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Vous avez coussin là-haut?
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0: merci.
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1: 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Comme un mango, nous tenons à gagner tout cela, et ça y est, nous avons mangos.
2: Eh, papa, la croisée, moi, la mère, c'est
1: que tu manges. 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
2: Il
1: y a des gens qui ont fait des choses. Il y a des gens qui ont fait des choses. Il y a des gens qui
2: ont
1: Bon, il barra un baguette Carmel. Bon, là, tu as donné petit mango. Il barra Zoukwa, comme un radio, de Kélouk, un baguette petit mango.
2: Aïe, merci, Toto, merci, bonjour.
3: Effacez le tableau.
1: Mokoua, qu'on vit au lomidi. Bon, la balle continue d'apprendre à peser mon gabalo, t'as donné au mana. Akinadi, c'est un petit bien de loi. L-O-I, loi.

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1: Ah, bien, il faut la tour de pose avec ce bail, il t'en est là.
0: Donc, équipe, nous quoi que tu y
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0: parce que maintenant, on va dire que tu es le monde à mon moté, alors que je crois que tu y
1: as. On va dire que tu es là, il dit à l'imbarin, il t'en est là.
0: D'accord, le matin, il y a un avocat.
1: Ah.
0: Le grisaket est donc, on a un avocat.
1: Ah là, mais le gars, le gars, le fera donc, on a un restaurateur, un gangou.
0: Donc, il y a un avocat.
1: 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D'accord, le rato Dongo.
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0: Nous avons dit, voilà, barra, c'est Wanigo d'abord.
1: 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Il va, c'est un peu plus tard. Il va, ma chose, quoi, à la barre, ça, quoi, à la barre, deux chances.
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1: 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Où c'est Némi Mungala, à Téléva, la vie, Moara, à Télé, Génie, Moara, Kalipada. 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
1: 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Le monde a la droite, mais Romari.
0: Oui.
1: 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Le monde a la mort, mais qui est un peu de bois. Il y a un peu de bois.
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0: péché mortel, péché mortel, maman.
1: Péché mortel. Dans 7 minutes, tu seras à 11h. Hein? Astrid de Bonheur Kolingé nous fera le point d'actualité de 11h. Voilà, nous sommes toujours là. On est refrains oubliés. Péché mortel.

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2: Onze heures à Bangui, le point d'actualité avec Astrid de Bonheur Koulingi. Astrid, bonjour.
3: Bonjour, Dieu merci Goga, bonjour à tous. Le Premier ministre Félix Omolo a déposé hier sa démission au Président de la République, un épisode qui met fin aux interrogations de nombreux centrafricains sur la mise en place d'un nouveau gouvernement après l'investiture du Président de la République Faustin Archange Touadéra le 30 mars dernier. L'Autorité nationale des élections, ANE, a rendu public hier les résultats provisoires des scrutins partiels des élections régionales et municipales. Ces résultats concernent 24 circonscriptions pour les régionales et 8 pour les municipales. Selon Jimizi Tongo Bodman, rapporteur général et porte-parole de l'ANE, le processus électoral entre progressivement dans sa phase finale. Et puis, les chrétiens catholiques célèbrent ce jeudi la fête de l'Ascension. Elle commémore la montée de Jésus-Christ au ciel 40 jours après sa résurrection. Cet événement ouvre la voie à la Pentecôte qui sera célébrée 10 jours plus tard. La journée est déclarée férié, chômée et non payée. En sport, basketball, démarrage aujourd'hui de la 3e journée du championnat de la Ligue de Bangui au Centre National Martin Goko. À l'ouverture à 15h, Niotech UBC va croiser Tongolo, puis à 17h, Asopete s'opposera à Warriors. 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
2: Et tu es signé la mine à la street de bonheur Kolingé, signé en Wabé Afrika, Kouin, Bunga, Balia, Kona, Kona, Pézen, Bunga, Ota, Kapatia, Mozoko, Egunaniko, Jutene, qui encore et moi, Singachala.

0: 75 93 33 33. Benita Kida, Radio Nekiluka et Barala.
1: Merci, Barala Koutazo.
0: Allez, les midiots, merci.
1: Parle-moi
0: d'or, donnez qu'à la matin, on est tourné.
1: Donnez-moi
0: un peu de temps.
1: Je ne sais pas si tu as un peu de temps. 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
0: 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Bon, problème dans ce moment, quand on regarde la quoi, les gars, mais voilà, bah, merci vraiment. Oui. Bon, il te laisse singulier, mais il y a un problème, bon, faites-nous là.

0: Le héritier, qui est retiré, le qui n'a pas samba, mais maintenant le qui n'a boire. Ni la héritier, barala.
1: Merci, merci,
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0: merci, merci, merci, merci, merci,
1: merci, merci, merci, merci, merci, merci, merci, merci, merci, merci, merci, merci, merci, merci, merci, merci, merci, merci, Le Bara a été un petit établissement de pied construction pour un emballé du bois.
0: Oui.
1: Le Bara a pourtant attendu le ministère de l'emballé du Aouta, l'emballé du bois. Le Bara a établissement bonit qui s'est détourné à la matière. Le Bara a été quoi de maille, l'emballé du bois, l'emballé du samba, l'emballé du samba, tout ce qui soit imaginé de mener à la bonne tête.
0: Et tu as signé là-haut?
1: Oui, signé.

0: D'afond, que le canamba que tu bim, il y aura terrain à Teddy B, hein, Barala, c'est Teddy. Ton on a un bagage de bimon. Non, mais on a pris la chute. On a pris la chute. On
1: a pris la chute. 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On
0: a
1: pris la chute. 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
0: On
1: a pris la chute. 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On a
0: D'accord, t'es dit signé
1: là-haut?
2: Petit réfugié, le cerveau de la mafia, Tangaoui, c'est extra.
0: Erebou Mina Superstar, Mandela Rosa, 11h10. Oh, là qu'on a les gouttes, c'est Zélingué, on a fini encore à bas. Les artistes ne meurent jamais. Hein? Ah, ben, on a bagage Boeing, on a bagage Palongo, Samba. Hein? Ramol et Tita. Barala aussi, on a bagage Samba. Général Malouma.

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0: 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Hein. Quelqu'un est en train de penser à quelqu'un. 11. Bon voilà, minute d'Arabara Lama.
1: Voilà, tonton, je me suis go gapiti puis mon dernier.
0: Bima, Timbila, t'as la nuit.
1: C'est là que je suis bien le prince, j'en bas de vivre.
0: D'accord, maintenant, Nina Makataka, toi, un prince.
1: Je suis un peu plus de temps.

0: football. Ah, actuellement, est-ce qu'on a si même 3-0? Football. Il est à tout tour. Football. Bon, on va mener des coups. Radio de Kelou Kabarala. Je suis Dieu merci.
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1: C'est une amie Nala, oh?
2: Nila, mais c'est une jeune Kwanala.
3: Laissez tomber, Bonakadou.
4: Maestra la blanche, une bêbe, la ligne de Sanakama.
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0: 11h20 minutes. Hein. Ngonga c'est Ngonga Balé. Oh, qu'on a pensé Ngonga Balé. Où c'est Yamba Menita de Keluka Barala.
1: Allô. Ah,
0: mais il Barala, zi.
1: Stéphane,
0: n'a pas gagné ce cas, Antoine. Hein. La monde dit matin, c'est Stéphane.
1: Il va chef de tout le monde, il a bien de Navagatika 1.
0: Oui.
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2: date, la date, la date, la désormais, griffe des chats à la bande.
0: 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Magico Mbappé.

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Alors, bah, il y a que tambour à peindre nous d'avant de Keluka. 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Kao, tu sois un désimé, un diable. 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

0: Ah, tu es nerveux, à la main. Ah, mais tu es toujours là d'après. 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
1: Et puis, il y a un peu de temps, il y a un peu de
0: temps.
1: Et puis, il y a un peu de temps, il y a un peu de temps, il y a un peu de temps.
0: D'accord, tu es signé la mignonne à la bague de
1: merci, il faut y parler à la coin, il y a un peu de temps, il y a un peu de temps, il y a un peu de temps, il y a un peu de temps.
0: Singla.

0: Dafon de Kelouka Ibarala.
1: Allô, je vais dire quoi?
0: Oui.
1: Alors, il y a un meilleur plateau là.
0: Ton gars n'y a qu'à?
1: Oui, il y a un gars quoi?
0: Ah, la Londo à terre à Jonesy, ma tonton. À la Londo, hein?
1: Ah, mais Londo.
0: Ah, bon, il y a un gars là, t'es un manzo, il m'a tant à se
1: voir. Je dis pas, je t'en avais mandi.
0: Ah.
1: Je disais, il y a un meilleur plateau.
0: Oui?
1: Oui, il y a un fan de Yaya, il est.
0: Hum.
1: Bah donc quand tu m'as pas bongo, puis na gambi ni jiwa le roman efficace.
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1: Namba des ting maman café.
0: Donc il est temps maman kanda maman café. C'est parce que maman est kanda mais na café aussi.
1: Ah, même mec, il y a pas de gueule au café, il y a une gueule à maman café.
0: Voilà, bon, à la barrage, nous quoi, on est là, matin en zone.
1: Ah, merci, là, quoi.
0: Singla. Et les mots, on connaît là, comme un gazo. Waya, waya. Bientôt, on a président. h 34 Ibarala Nangasinga.
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0: Namaki Bosongo Barala. Barala.
1: Barala,
0: ah, Barala, ouais, il y a la con direct de la radio, il y a un joueur.
1: Ah, bien, il y a un peu de temps.
0: Alors, Barala, merci, Wachala.
1: Ah, il y a Barala.
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0: Fali Bouba, René Soso Pembe, 207. Malembe, Tunda Malembe, 11h38, si vous êtes à table, bon appétit. Malembe, Malembe, Mama Yaka, Barala. Ah, il est en train de se
1: faire.
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0: Ramirez Mosambo ni là.
1: Mulambo.
0: Namageti Gitangula.
1: Ni là, très bien.
0: Na soko week plutôt férié. Mbageti ni kato.
1: Ah, il connaît les bagues de San Donald qui nous sont les deux coups à aménager.
0: Ah, à la Bahamas, quoi.
1: D'abord, ma matin, c'est mieux le mien de Congo comme avec le Snagitangola. Mais par la. On est dans Christophe Napetevo. Et par la collecte de l'Ouest et Stack à Nabotangwa. Et par la magie qui n'a pas été. Prendre une de votre salle en jour. Et par la magouane à la Christophe Napetevo.
0: Tu es là, Singilao?

0: Bongabala qu'on a qu'on appelle Bongabala, Chumenita da, Ibarala. Barala.
1: Ah, Barala, Barala qui vient.
0: Irita Lozo Amagonda.
1: Jobini,
0: la soirée que oui, férié. Férié, ça n'est pas la gâteau et la matin à Ascension.
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0: Kula mama 11h passé de 42 minutes hein et mon gars est à Ota Kanganga Singani.

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0: Raymond, autrement dit le roi Maja. 11h43, Barala.
1: Jérusalem, là.
0: Ah, il y a une soirée.
1: Ah, voilà, je suis parti dans ma Jérusalem, après quoi, dans mon soirée, dès que je m'arrive de Paris, là.
0: Et mal à la barasse, quoi.
1: Ah, midi, va, maman, je vais venir dans Galipou. À côté de l'Ophiane. À ma fondue, car je suis ensemble. Ah, midi, car je suis John, Jeff, Tono, Agogo. Dis-moi, tout ça.
0: Non, voilà, on a tenu ça, tenu, gamin. Et ma gala.
1: Ah, mais va, on va me dire, dis-moi, on va me dire, dis-moi. Ah, tout ça.
0: Bon, Cindy, la main, là, c'est là, ma gina radio bien.
1: Ah.
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0: Bon, voilà, c'était voilà pour moi un plaisir de vous servir dans cette première tranche d'antenne de ce jour jeudi 14 mai 2026. C'est la fête de l'Ascension. Bon, pour moi, c'est fini. Je vais vous laisser entre les bonnes mains de Miss L. Elvire Kentombe, bonjour.
1: Bonjour, Dieu merci Goga et bel bonjour également à tous nos auditeurs.
0: Bonne arrivée.
1: Merci bien.
0: Voilà, tu es là pour la suite de nos programmes.
1: Et oui, la seconde partie de ce jour qui est bien férié, comme vous l'avez déjà souligné, hein, fête de l'Assomption, pour les chrétiens, quoi, tous les chrétiens de République centrafricaine. Et voilà, on va tenir ça jusqu'à 4h du soir, c'est-à-dire 16h55. C'est à ce thème-là qu'on va laisser le fauteuil.
0: Alors, Elvire, bonne tranche. Hein.
1: Merci beaucoup, allez bien vous reposer, Dieu merci.
0: Merci.

Voilà, vous avez déjà le vent. Je suis bien installée, bien assise pour pouvoir vous servir pour cette seconde tranche d'antenne. Et ce 14 mai 2026, et depuis lors de ce jour, les prénommés Mathias sont à l'honneur dans le carrefour patronal. Le signe du mois demeure toujours taureau et jusque-là, nous en avons bu. Et manger 134e jour de cette belle année en cours. Il nous en reste 231. Nous sommes dans la 20e semaine. Aujourd'hui, c'est férié, hein, c'est pas dimanche. Demain, le travail va revenir vous retrouver. Ah, voilà. Et aujourd'hui, l'adage nous dit, la rivière profonde fait peu de bruit. Chers connectés de Radio Ndikiluka, cela veut dire les personnes les plus solides, les plus sages ou les plus compétentes n'ont pas toujours besoin de beaucoup parler. Voilà, on va pas trop parler. Juste nos actes vont parler. Et l'événement du jour est bien signé fête de l'Assomption. À tous les chrétiens et chrétiennes de République centrafricaine depuis vos différentes positions à l'écho de Radio Ndikiluka. Belle journée à vous. Les tatas, les papis, les natifs du jour, comment vous oublier? Un gros bisou pour vous. Elvire Kentombe, c'est mon nom. Et cela est trop dur et difficile pour vous, dites tout simplement Miss L ou encore elle, à la voix qui choque seule pour vous servir. Avec la copie technique de Tarsis et Lazer Banga. Bon, ils sont bien nombreux hein, sur la partie technique. On est parti comme ça pour la destination de 12h à ce thème-là. Nous recevrons bien Astrid de Bonheur Collingue pour les points d'actualité. Un de midi. Et après le reste du programme, soyez juste connectés. Ne vous levez pas de vos sièges, fauteuils, nattes ou quelque part. Et on a les Ingba la Tongasso. 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
3: Et voilà, une fois de plus, bel bonjour. Si vous êtes sur Radio Ndekiluka, il est bien midi. Suivons les points d'actualité présentés par Astrid Bonheur Kolingé. Astrid, bonjour.
4: Bonjour, Elvire Kentombe, bonjour à tous. Le Premier ministre Félix Oumoulou a déposé hier sa démission au président de la République, un épisode qui met fin aux interrogations de nombreux centrafricains sur la mise en place d'un nouveau gouvernement après l'investiture du président de la République, Faustin Archange Touadéra, le 30 mars dernier. L'Autorité nationale des élections, ANE, a rendu public hier les résultats provisoires des scrutins partiels des élections régionales et municipales. Ces résultats concernent 24 circonscriptions pour les régionales et 8 pour les municipales. Selon dit Mizitongo Bodman, rapporteur général et porte-parole de l'ANE, le processus électoral entre progressivement dans sa phase finale. Et puis les chrétiens catholiques célèbrent ce jeudi la fête de l'Ascension et ils commémorent la montée de Jésus-Christ au ciel 40 jours après sa résurrection. Cet événement ouvre la voie à la Pentecôte qui sera célébrée 10 jours plus tard. La journée est déclarée fériée chômée et non payée. En sport basketball, démarrage aujourd'hui de la 3e journée du championnat de la Ligue de Bangui au Centre National Martin Goko. À l'ouverture à 15h, New Tech UBC va croiser Tongolo puis à 17h à Sopete s'opposera à Warriors. 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

0: Tu es dedans là. Dieu te voit.
1: Et après, grâce à des canons, on sent ce titre avec José signé Dieu te voit. On même à la Wind et Tintin dans Soul Valley. Ah.
2: Ce que tu fais là, Dieu te voit.
1: Le mélo là, solo Guaya, yo, bado, luchandun, ka, solo, bazo, tout.
2: Il te voit.
1: Même à ton Wind et Tintin dans Soul Valley.

Nous avons des personnes comme Eva Salvador Blanche, Saint-Tiche Annette Farez, il y a grâce aussi les petits-fils comme Béyeni Jordi Mira, Magali Eleva, Elena, pardon.

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If today you celebrate, your birthday. La fréquence n'a pas changé, vous êtes bien sûr Radio Ndekeloka à vos souhaits d'anniversaire. Son époux, Badiboy Daniel à Jopesseni, ministère du commerce et l'industrie, et maman Goya, Véronique. Avant les personnes comme Emily Minand, Gaius et Carmel de Quentin Duboy, Elsita de Pléron, Prilor, le prénom compliqué des Chef de Adriel de Meola, Dibo et Messi, Labo Azor, Labo Merveille, Minango Belfort, Dani Exaucé, Nancy Harmonie, Minango Peggy, Cilia Guafio et Guafio Paterne, tout le personnel du secrétaire général de l'Assemblée nationale et toute la famille d'Iboy et Minango. Souhaite bien, je viens de leur donner sens à leur épouse, chérie fille, maman chérie, grande sœur et collaboratrice. Madame d'Iboy, née Minango Léonie, Ida. Joyeux anniversaire, maman Ida. Mise en place terminée 14h. 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

0: 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Un bon itena, la joyeuse anniversaire, la joyeuse ENERCA. Il faut sciencer un peu les coupures.
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0: 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Donc, vous t'es n'a mou, c'est t'es n'a d'appel. Igate, tu risous, c'est la paix.

0: Joyeux anniversaire.
1: Aïta
0: Magelo Bayi Barala. 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

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C'est pas vrai. Témoin, c'est témoin. Nous joignons comme ça la famille Banga, famille Balizou, famille Andy, Pakota, les membres de l'église évangélique des frères de Kassai, Darcis, Keren, Sefas, Oreb, tous à Bongi souhaitent bien, je viens jour de naissance à leur père, pasteur ancien, Boniface Banga.

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Voilà, compagnon, on a donné des soldats, on a donné un jail belle tia, ouais. On a bien comité pésani, bah, le sein donné aussi. Ils ont la doc et ton assez et quelqu'un va suivre la métier là-haut. A quatre collègues, un peu connu. Ce jour férié, voilà. Pas d'émission, pas de chronique. On est juste dans notre petit train musical tout doucement comme ça. Nous en avons fini avec vos souhaits d'anniversaire. Donc très très bientôt, nous embrasserons bien le thème de vous livrer vos avis et communiquer.

0: Fidèle connecté de Raden de Kiloka, y'a pas Mandako, y'a rien. Juste notre petit train musical pour nous tenir compagnie. Et place aux infos. Bon, allez, juste là. Après ce titre signé par Rihanna Rude Boy, vous avisez communiqué.
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Voilà pour vos avis communiqués, on démarre bien par ce papier qui nous émane depuis Canal+. 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Le test d'admission pour l'année scolaire académique 2026-2027 prévu pour le samedi 16 mai et samedi 23 mai à partir de 8h. Ce test est obligatoire pour les enfants à partir du CP non issu du système scolaire français. Inscription au secrétariat et règlement des frais 40 000 francs CFA au plus tard le 13 mai 2026. Le directeur de l'Institut supérieur d'agronomie d'Afrique centrale, en abrégé Isaac de Bongui, porte à la connaissance du public qu'il a organisé un concours régional d'entrée en première année au titre de l'année académique 2026-2027. Les candidats intéressés doivent être titulaires du baccalauréat ou en instance de l'obtenir, toutes les séries confondues. Deux filières sont ouvertes qui sont service à l'agriculture avec trois options, conseil agropastoral, production animale et végétale, équipements ruraux, gestion de l'eau, agroalimentaire avec trois options aussi, transformation agroalimentaire, qualité des produits agroalimentaires, qualité sanitaire, normes et analyses, maintenance industrielle et énergie.

renouvelable. Les dossiers de candidature sont composés de lettre de candidature adressée au directeur indiquant la filière et les sessions du choix de cette formation et CV, curriculum vitae, modèle à retirer dans les centres d'examen, une copie certifiée conforme de tous les diplômes après baccalauréat pour les titulaires du bac, les bulletins trimestriels des trois dernières années du secondaire pour les élèves de terminale, un certificat médical d'au moins de 2 mois, photocopie certifiée conforme de l'acte de naissance, 2 photos d'identité, 4-4, une photocopie de carte nationale d'identité ou passeport ou récépissé. Les frais de dossier s'élèvent à 20 000 francs CFA non remboursables. Les dossiers de candidature doivent être déposés au plus tard le jeudi 21 mai 2026 à 16h dans les centres d'examen. Qui sont RCA Bongué, Isaac 6, PK10, route de Damara en face de l'école nationale de police, Cameroun depuis Yaoundé, campus Colbison et Koumou, Douala, ou encore à Garoua, Tchad N'Djamena, CCU, Centre catholique universitaire, Mundo à côté de Lecheve, Congo Brazzaville, Pointe Noire, Gabon, Libreville, Oyenport, Gentil, Franceville et Benin, Kodomé, chez les Jésuites. La date du concours est fixée pour le samedi 23 mai dans les centres d'examen à 7h. Les dossiers incomplets seront purement écartés. Les candidatures féminines sont fortement encouragées. Les candidats présélectionnés seront contactés. Pour plus d'informations, adressez-vous au secrétariat de l'ISAC Sissabongui. Au numéro 72 49 49 75, le 70 85 05 58. 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Et nous poursuivons la partie française de vos avis communiqués. 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
2: Bon, c'est un actuellement la midi 50 minutes sur Radio Ndikiluka depuis vos différentes positions. On est parti comme ça pour suivre la grande édition de la mi-journée. 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
16: Écoute de Radio Ndekeluka, il est bien 13h, suivons le journal de la mi-journée présenté par Astrid de Bonheur Collinguier. Astrid, bonjour.
17: Bonjour, Elvire Kentombe, bonjour à tous, les titres du journal. Éboulement sur le chantier de Bembari, le gouverneur de l'Équateur réagit. Selon l'autorité locale, une enquête est en cours pour établir le bilan définitif. Nouveau gouvernement, le compte à rebours est lancé. Le Premier ministre a déposé sa démission hier soir. Manifestation en série des enseignants contractuels à travers le pays. Le gestionnaire annonce des dispositions pour un paiement progressif des salaires. En sport basketball, l'international centrafricain Billy Kamayenge signe chez Show Sport en RDC. Les détails de ce transfert dans un instant.
16: Le gouvernement de la région de l'Équateur déplore de lourdes pertes en vies humaines suite à l'éboulement survenu la semaine dernière sur le chantier de Bembari.
17: Ce drame survenu dans la préfecture de l'Ananamabéré près de Aba a coûté la vie à plusieurs dizaines de personnes. Honoré Kinda, gouverneur de la région de l'Équateur, annonce l'ouverture d'une enquête afin d'établir les responsabilités et de prendre des mesures pour prévenir de telles tragédies à l'avenir. Honoré Kinda est au micro de notre correspondant Omer Changement.
18: C'est proche de Aba et que cette tragédie a eu lieu. C'est une information que nous avons tous ensemble. Nous sommes au même niveau d'information. Alors, hâte que vous me posez la question. Mais, entre-temps, hier soir, j'ai appelé le sous-préfet de Aba pour lui demander des informations beaucoup plus précises, plus amples pour pouvoir justement mettre à la disposition de la population parce que il y a mort d'homme. Alors, on ne peut pas demeurer silencieux devant une telle tragédie. Alors, voilà. Donc, j'attends le retour de l'information et que du coup, je ne peux pas dire ce qu'on doit dire parce que je n'ai pas, nous sommes tous au même niveau d'information. J'attends peut-être dans la journée, puisque même madame le préfet aussi de Boire, je l'ai mise aussi sur ce dossier et éventuellement on est en train de faire le recoupement pour recadrer les informations afin de distiller à la population. Et voilà, c'est ça. Le problème, c'est que la loi sur le code minier qui venait d'être adoptée, cette loi n'est pas suffisamment vulgarisée pour que le contenu, surtout en matière d'encadrement, de gestion, de l'exploitation désordonnée de ces jeunes-là, nous savons comment faire pour pouvoir justement encadrer cela. C'est vrai que voilà, c'est ça qui fait en sorte que tantôt vous apprenez que voilà, il y a écroulement, il y a à telle ou telle localité.
16: À Bria, dans la Haute-Coteau, la commission Vérité, Justice, Réparation et Réconciliation cherche à faire connaître aux habitants son mandat et ses attributions.
17: Elle a échangé la semaine dernière avec les autorités administratives et locales ainsi que des leaders des organisations de la société civile sur ces questions. Plusieurs points ont été débattus pendant ces trois jours d'échange. Francine Evodine Demadé, deuxième vice-présidente de la CVJRR, donne des précisions au micro de notre correspondant Gasmala Mustafa.
19: Tout ce monde-là, on veut les atteindre pour que, à leur tour maintenant, ils puissent prendre le relais de ce message qu'ils ont écouté. Et on a parlé sur les 10 points qui parlent sur le fonctionnement de ce que c'est que CVJRR. Et également, nous sommes là pour lancer le recrutement des points focaux, les antennes. Actuellement, au niveau du siège, là-bas, nous sommes sur la cartographie des graves violations sur le territoire centrafricain. Et notre déplacement ici nous a permis de comprendre qu'il y a trop de désertion ici. Donc, on va voir comment travailler avec ces organisations pour qu'elles puissent nous appuyer dans ce sens-là. Et également, nous devons vite faire de sorte que les antennes, les responsables qui seront recrutés doivent être formés pour qu'ils puissent prendre le relais. Parce que ici, là, il y a des gens qui nous disent qu'il y a certains villages qui sont en train d'être disparus. Il y a aussi des déplacés. Il y a beaucoup de choses qui se passent ici. Donc, on doit voir après la suite de notre mission là pour voir qu'est-ce qu'il y a lieu de faire très rapidement au niveau de Bria.
16: Le Premier ministre Félix Moloa a déposé hier sa démission au président de la République.
17: Oui, Elvire, un épisode qui met fin aux interrogations de nombreux centrafricains sur la mise en place de nouveaux gouvernements après l'investiture du président de la République Faustin Archange Touadéra le 30 mars dernier. Suivons un extrait de sa déclaration au micro de nos confrères de Radio Centrafrique.
20: Aujourd'hui, les conditions sont réunies. Et ça, c'est la tradition d'usage. Le Parlement, le président de l'Assemblée nationale, a été élu, le bureau également mis en place. Évidemment, il faut que le gouvernement de la 7e République se mette en place. Donc, tout à fait indiqué que je remette la démission donc, de ce gouvernement pour permettre au président de porter son choix sur un centrafricain qui sera en mesure de l'aider donc, dans cette grande mission qui est d'apporter des réponses aux préoccupations de cette population centrafricaine qui s'est massivement mobilisée pour le voter. Je suis un centrafricain, j'ai toujours été disponible, j'ai servi mon pays. Alors donc, il appartient au président de la République de l'État, dans toute sa discrétion, de prendre sa décision.
16: Et 10 ans après l'adoption de la loi sur la parité, l'organe de suivi, l'Observatoire national de la parité, a adressé hier à Bangui son premier bilan au sein de l'administration centrafricaine.
17: Édouard Rogossé y a pris part pour le compte de Radio Ndekeluka.
21: Institué par la loi de novembre 2016, l'Observatoire national de la parité a dû attendre 2024 pour être officiellement créé par décret présidentiel. Sa mission principale, veiller sur l'égalité hommes-femmes en République centrafricaine. Rita Adeline Fekere, sa coordonnatrice nationale, présente cette évaluation générale au sein de l'administration centrafricaine.
22: L'évaluation de la représentativité des femmes dans la fonction publique centrafricaine à titre de l'année 2026 fait ressortir un écart considérable à l'accès aux postes de responsabilité dans l'ensemble des départements et des institutions de la République. La proportion des femmes est en deçà des obligations légales de 35% fixées par la loi. Au niveau des autres fonctions de l'État, l'équipe gouvernementale ne compte que 19% de femmes.
21: L'Observatoire déplore aujourd'hui une nette régression de la participation des femmes aux élections de 2025 si l'on compare ces chiffres aux scrutins de 2020-2021. Rita Adeline Fekere.
22: La nouvelle configuration de l'Assemblée nationale ne devrait pas susciter, outre mesure, des interrogations. Car sur 144 députés, il y aurait potentiellement 15 femmes, soit 10%. La participation des femmes connaît une nette régression. Il est donc important que les femmes et l'ensemble des acteurs puissent s'engager afin de rattraper ce retard.
21: Face à ces reculs, l'organisation ne compte pas rester silencieuse. Elle plaide directement auprès du chef de l'État pour obtenir une meilleure représentativité féminine au sein du prochain gouvernement.
22: L'ONP voudrait à l'avance saisir cette occasion pour formuler un fort plaidoyer à la très haute attention de son Excellence, professeur Faustin Archange Touadéra, père de cette 7e République et promoteur de la loi sur la parité, qu'il n'a pas droit à l'erreur.
21: Pour passer les paroles aux actes, l'Observatoire s'appuie désormais sur des points focaux installés dans de différents ministères pour évaluer en temps réel l'intégration du genre au sein des hautes institutions de l'État.
16: Astri, le gestionnaire des enseignants contractuels Fernand Ruben Yampou, réagit aux multiples manifestations des enseignants contractuels enregistrées ces derniers jours dans plusieurs villes du pays.
17: Oui, Elvire, ces enseignants réclament le paiement de leurs arriérés de salaire estimé à 4 mois pour certains et à 5 mois pour d'autres. Lors d'une rencontre avec la presse, hier à Bangui, il a indiqué que des dispositions ont déjà été prises afin de permettre le paiement progressif des enseignants concernés. Fernand Ruben Yampou, au micro de Hamid Tidjani.
0: C'est vrai, depuis quelques jours, il y a des manifestations un peu partout dans les différentes académies de nos provinces. Et cela est dû au retard de paiement enregistré dans le processus. C'est ce qui a fait que les enseignants sont mécontents. Mais je peux vous assurer que, à l'heure actuelle, les dispositions sont prises pour chercher à remédier définitivement à ces différents problèmes. Par exemple, pour les 14 inspections académiques de province où les mois de décembre et janvier ne sont pas payés, dès aujourd'hui, ils seront payés parce que le positionnement est fait et l'orage a déjà même transféré les fonds sur la plateforme. Donc le spécialiste en gestion financière du projet va juste valider pour que les deux mois soient payés. Et maintenant pour les deux mois restants, notamment février et mars 2025, ils ont déjà envoyé les demandes de reconstitution des fonds. Donc dès que les fonds sont décaissés sur le compte, automatiquement on va chercher à liquider les deux mois avec le renouvellement de contrat. On va tout mettre en œuvre pour que les contractuels soient payés de façon mensuelle.
16: Le centre hospitalier universitaire de Bangui dispose désormais d'une unité de soins bucco-dentaires.
17: C'est une réponse aux problèmes dentaires en République centrafricaine. La remise de cette unité composée d'un fauteuil dentaire et d'une stérilisation a eu lieu hier à Bangui. Un appui de l'association bénévole internationale SMOM qui a déjà formé 12 spécialistes dans ce domaine. Docteur Jean-Baptiste Madundji, directeur général de l'organe de soins au ministère de la Santé, est avec Emmanuel Samboulifis.
1: Par rapport à la stratégie de l'Organisation mondiale de la santé concernant les soins bucco-dentaires couvrant la période de 2023-2030, l'ONG internationale SMOM, qui a son siège en Milan, en Italie, est venue appuyer le ministère de la Santé et de la Population pour former des spécialistes bucco-dentaires au nombre de 12, mais le nombre n'est pas encore suffisant. Et en plus de ça, ils ont créé des unités bucco-dentaires dans nos CHU. La création de ces soins, de cette unité bucco-dentaire qui est bien équipée, vous-même, vous avez vu le fauteuil des soins dentaires qui répond même à la norme des soins bucco-dentaires. Donc c'est aussi une valeur ajoutée au paquet des soins dans nos CHU. Les soins bucco-dentaires constituent un pilier essentiel dans le système de soins. Nous, en l'absence de ce service bucco-dentaire, nos patients, notre communauté s'est beaucoup plaint. Notre communauté a relevé ces défis relatifs au manque de services bucco-dentaires. Et aujourd'hui, Dieu merci, cette ONG est venue appuyer le ministère de la Santé pour qu'on puisse créer ce service. Je pense que nous aurons suffisamment de patients qui vont bénéficier de ce service.
16: Les chrétiens catholiques célèbrent ce jeudi la fête de l'Assomption.
17: Elle commémore la montée de Jésus-Christ au ciel après sa résurrection. Cette fête est célébrée 40 jours après Pâques, qui symbolise la résurrection de Jésus, considéré par les chrétiens comme leur sauveur. Cet événement ouvre la voie à la Pentecôte, célébrée 10 jours plus tard. La journée est déclarée fériée, chômée et non payée.
16: Actualité internationale, sommet Chine-États-Unis, Xi Jinping prévient Donald Trump d'un risque de conflit sur Taïwan.
17: Oui, Elvire, ils ont achevé hier leurs entretiens à Pékin, des discussions qui ont duré environ 2h15. D'après la télévision d'État, Xi Jinping a prévenu son homologue que la Chine et les États-Unis pourraient entrer en conflit si Washington gérait mal la question de Taïwan. La page sport, une présentation de Théoneste Bounika. Théoneste, bonjour.
2: Bonjour Astrid de Bonheur Kolingui, bonjour à tous.
17: Basketball, démarrage aujourd'hui de la troisième journée du championnat de la Ligue de Bangui au Centre National Martin Gokko.
2: À l'ouverture, à 15h, Galactic va croiser Red Star, puis à 17h, Castor City s'opposera à Tongolo. Demain à 15h, Zarasclo affrontera E-Trésor. Au second match, à 17h, 92, Bonto Club croisera Warriors.
17: Toujours au basketball, Théoneste, l'international centrafricain Billy Kamayengi vient de rejoindre Show Sport de la RDC.
2: En provenance de la Côte d'Ivoire, il a joué l'année dernière avec Jeunesse Club d'Abidjan. Le centrafricain va jouer la suite de la saison et le play-off du championnat congolais. Suivant sa réaction après ce transfert, il est contacté par Nathan de Saint-Stéphane Ngombe.
23: J'ai été sollicité par un club d'Abidjan pour jouer la saison et j'ai passé 5 mois ensemble avec mes coéquipiers, avec le staff et tout. On a passé des bons moments et aussi des mauvais moments parce que voilà. Personnellement, ce qui m'a poussé à venir ici, c'est le club. En fait, il m'a contacté à longtemps. mais juste que voilà, j'étais occupé quelque part à chaque fois. Et voilà, ça fait que voilà, ils ont un bon projet que j'ai aimé, voilà. C'est le jeu, la route BL, les BTS et puis la BL. Pour tous les joueurs africains, pour le moment, c'est de se voir à la BL qui est comme l'NBA en Afrique, vous voyez. Donc, jouer cette compétition, ça va beaucoup m'aider. Je suis là pour atteindre cet objectif.
2: Astrid, en handball, la cinquième journée du championnat de la Ligue de Bangui démarre demain avec la rencontre Black Star Zarasklo.
17: Et en football, c'est la poursuite du championnat de la Sous-Ligue du 7e arrondissement sur le terrain du lycée d'État des Rapides.
2: À 15h, les Abeilles croisent National Saint-Paul et puis demain, à la même heure, Jaguar Foot croisera AC Dallas. Du foot à l'international, Astrid, les matchs de la première journée de la CAN U17 se poursuivent aujourd'hui au Maroc. En ce moment, Mali affronte Angola. Deux matchs sont prévus à 16h. Sénégal, Afrique du Sud et Mozambique. Le dernier match de la journée va opposer à 19h l'Algérie au Ghana. Hier, l'Égypte et l'Éthiopie ont fait match nul 0 but partout. La Côte d'Ivoire a dominé le Cameroun 2-0. Le Maroc et la Tunisie ont fait 1 but partout. L'Ouganda a battu la République démocratique du Congo 3-0.
17: Et c'est la fin de cette édition sur Radio Ndekeluka. Merci pour votre fidélité d'écoute. La version Sango, c'est dans un instant. 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

Si vous sentez qu'on est en train d'y aller doucement, et très doucement, ce rythme de rumba. La voix de Madilou. C'est parce qu'on a déjà embrassé les après-midi. Et les après-midi sur Radio Nekeluka, c'est tout doucement. 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

Tassiwa Lokode, Sumamara Eva Salvador Blanche, Santi Chanette Farez Akeda, Grace Kwakeda, Ipa Tarani Tongana Beyeni, Jordi Mira Magali, Elina, Shrizia Dalia Priscilla, Alakusa Kia Diakones Nazanzapa Evangelique Emlima, Tenzoni Matanga Dungona Diakones Loko de Marie Claire, Chef Ten Canada Nazanzapa Elimla. C'est le joyeux anniversaire. La zone de Kilukanga Sungangbalo. Djako Loko de Marie Claire.

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ministère du Commerce et l'Industrie, Emma Mangoya Véronique. Nous avons Emily Mignong, Eminado, major à l'hôpital du district de Bouzoum et les enfants comme Gaius et Carmel, Andy Boy, Elista, Deprilor. Il y a également JT Adriel, Meola.

0: Toute la famille D-Boy et Minanga souhaite bien, je viens jour de naissance à leur épouse, fille, chérie, maman, chérie, grande sœur, collaboratrice.
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0: Madame D-Boy, on est Minanga.
1: Je l'ai fait en vrai.
0: Léonie Ida.
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0: Un an de plus aujourd'hui.
1: C'est peut-être ça.
0: Non, c'était bien le 14 mai qu'elle a poussé son premier cri. Mise en place terminée 14h. Voilà. Voilà un souhait. Joyeux anniversaire, madame.

0: Mais c'est pas fini, il y a aussi la famille Rangba. Famille Kodende depuis Petevo, famille Mozamzona, depuis Galabadia, famille Nganawara, depuis Pika 12.
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0: Et on a comme un Jonathan Junior Princia, et sa sœur Larissa depuis Ecobank. Tous comme une seule chair, souhaite bien joyeux jour de naissance à Vanessa Kodende et Dieus Nelson Rangba. Là c'est double anniversaire. Parce qu'il y a deux personnes là.
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0: Assez Wandongo Labo, assez Wabanga.

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0: Est-ce que là c'est bon? C'est après-midi.

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alaikum salam, famille Banga, famille Balézo, famille Andy, Pakota et les membres de l'église évangélique des frères de Kassai. Nous avons bien comme Tarsis, Keren Asifa Soreb. Tous abongés comme une seule personne, souhaite bien, je viens jour de naissance à leur père, pasteur ancien, Boniface Banga. Un an de plus aujourd'hui, joyeux anniversaire. Et c'est fini. Un grand coucou également à Marlène. Un Doni Andoté. Elle a aussi un an aujourd'hui. Un an de plus, quoi. 13h52 minutes sur Radio Ndekiloka. Là, c'est parti pour notre petit train musical. Et c'est parti pour la destination de 14h, 2h de l'après-midi. À ce thème-là, suivront bien les points d'actualité.

Ça tombe bien parce qu'il n'y a pas de travail aujourd'hui. C'est un jour férié. Pour se faire du bien à une maman, si papa lui offre aussi une petite danse sous ses

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2: 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Bel après-midi.
3: Bel après-midi, Elvire Kentombe. Bel après-midi à tous. Le gouverneur de la région de l'Équateur déplore de lourdes pertes en vies humaines suite à l'éboulement survenu la semaine dernière sur le chantier de Bembari. Ce drame survenu dans la préfecture de la Namambéré près de Aba a coûté la vie à plusieurs dizaines de personnes. Honoré Kinda, gouverneur de la région de l'Équateur, annonce l'ouverture d'une enquête afin d'établir les responsabilités et de prendre des mesures pour prévenir de telles tragédies à l'avenir. La ministre sortante du Travail a lancé lundi dernier en Baïki, chef-lieu de la préfecture de la Lobaï, la 5e édition du mois du travail en différé. Cette occasion a également permis à la membre du gouvernement d'inaugurer les activités du centre de formation en transformation agroalimentaire. Et puis les chrétiens catholiques célèbrent ce jeudi la fête de l'Ascension. Elle commémore la montée de Jésus-Christ au ciel 40 jours après sa résurrection. Cet événement ouvre la voie à la Pentecôte qui sera célébrée 10 jours plus tard. En sport, basketball, démarrage aujourd'hui de la troisième journée du championnat de la Ligue de Bangui au Centre National Martin Goko à l'ouverture à 15h. New Tech UBC va croiser Tongolo puis à 17h Asopété s'opposera à Warriors. Zoni Mangwa Dafano Ndeke Lokana, Zoukwe, gouverneur de la région de l'Équateur, si a démantelé sur Minginda, il y a quoi que ce soit qui est dans le Kungoti, c'est dans les on a d'autres, Gingwa 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
1: 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Dans ce train musical, on retrouve bien un chien à signer pour toujours. Et après viendra l'heure de vous aviser communiqué.
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Sur Radio Ndekilouk à 14h13, vous avez à communiquer. Démarrons bien la première partie en français. Le lieutenant-chef de corps par intérim du 12e bataillon d'infanterie territoriale demande impérativement aux militaires dont les noms suivent de se présenter le vendredi 15 mai 2026, c'est-à-dire demain à 6h30 à l'état-major du 10 corps, c'est à la cimenterie de Nzila pour affaires les concernant. Il prie toute personne à l'écoute du présent communiqué, connaissant les intéressés, de bien vouloir leur en faire part. Le refus de se présenter entraînera pour les auteurs le signalement de désertion en temps de paix conformément au règlement de discipline générale dans les armées. Il s'agit de sergent Souké Marius Delor, caporal Tagusa Priva, deuxième classe. Pour tout le reste, Boka, Mako Dieu béni, Molovoye, grâce à Dieu, Yabanda, Vderi, Renold, Wakapu, Rodrigue Sidney, Dinas, Dieu béni, Mundia Nelson, Vokmamaka, Vokmamapa, Ngekoas, Loutou Emmanuel, Gomobu Elvis, Kwangba Davi, Sangbale Penziga Emmanuel et enfin Wundu Freddy. 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Un papier qui nous émane depuis le lycée français Charles de Gaulle, qui informe les parents du test d'admission pour l'année scolaire 2026-2027 qui aura bien lieu le samedi 16 et samedi 23 mai à 8h. Ce test est obligatoire pour les enfants à partir du CP, non issu du système scolaire français. Inscription au secrétariat et règlement des frais 40 000 francs CFA au plus tard le 13 mai 2026, c'est-à-dire depuis hier. Le promoteur du complexe scolaire Elisabeth Dingendo, Sizenzila, porte la connaissance des élèves de la classe de 3e candidat au privé de collège, ainsi qu'à leurs parents, que les épreuves physiques et sportives pour le examen national de l'année en cours sont prévues pour le vendredi 15 mai demain. Par conséquent, il est impérativement demandé à tous les candidats d'être sur le terrain du lycée de Fatima au plus tard 6h pile, muni de leur pièce d'identité. Par ailleurs, les élèves détenant un papier de dispense sont priés de se prémunir du dit document pour toute fin utile. Toute personne à l'écoute du présent communiqué est vivement priée d'en faire large diffusion. La coopérative logistique humanitaire désignée sous le nom de ULO Humanitarian Logistics portée par l'ONG Solidarité Internationale en République Centrafricaine en partenariat avec 15 ONG internationales lance un appel d'offres pour l'attribution d'un marché de services de transport routier en République Centrafricaine. L'appel d'offres comporte un lot qui regroupe le transport de marchandises sèches pour des cargaisons de 5 à 50 tonnes. Au départ de Bangui vers les 20 préfectures de la République centrafricaine, le dossier d'appel d'offres complet est à retirer à partir du 13, c'est-à-dire depuis hier, auprès de l'équipe ULO en envoyant un email à l'adresse
car@ulo.coop tout en minuscule, ou au bureau de ULO situé dans l'enceinte des bureaux d'action contre la faim à Bangui, quartier Sisongo, 6K1. L'intitulé de l'objet de l'email pour demander les dossiers d'appel d'offres doit mentionner la référence suivante: RCA/ULO/2026-6003. RCA ULO en majuscule. Le dépôt des offres doit être fait avant le 3 juin 2026 à 12h à la même adresse email sous pli fermé, toujours à l'adresse mentionnée ci-dessus. Une réunion d'information avec les soumissionnaires aura lieu le 21 mai 2026 à partir de 10h dans les bureaux d'action contre la faim Bangui. 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
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Si nous sommes sur base, soit c'est que ça que le soir que ma consécutive va continuer la 1 pk 11 là, Fakara Rogo Benjamin. À mon endroit, signe là que 72 03 91 86 75 04 27 46. Dans les tiens en bas qu'on a de Timolenge, Rebecca Abigail Tadona. 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
1: Et nous changeons juste de rythme, mais nous sommes toujours là dans les après-midi de Radio Ndekiluka. Pour ce jour férié, le jeudi 14 mars, 14h51, ce titre avec

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3: Et il est bien 15h, 3h de l'après-midi. Les points d'actualité toujours présentés par Astrid de Bonheur Collingue. 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
4: Bel après-midi Elvire Kentombe, bel après-midi à tous. Le gouverneur de la région de l'Équateur déplore de lourdes pertes en vies humaines suite à l'éboulement survenu la semaine dernière sur le chantier de Bembari. Ce drame survenu dans la préfecture de la Nanamabéré près de Aba a coûté la vie à plusieurs dizaines de personnes. Honoré Kinda, gouverneur de la région de l'Équateur, annonce l'ouverture d'une enquête afin d'établir les responsabilités et de prendre des mesures pour prévenir de telles tragédies à l'avenir. La ministre sortante du Travail a lancé lundi dernier à Mbaïki, chef-lieu de la préfecture de la Lobaye, la 5e édition du mois de travail en différé. Cette occasion a également permis à la membre du gouvernement d'inaugurer les activités du centre de formation en transformation agroalimentaire. Et puis les chrétiens catholiques célèbrent ce jeudi la fête de l'Ascension. Elle commémore la montée de Jésus-Christ au ciel 40 jours après sa résurrection. Cet événement ouvre la voie à la Pentecôte qui sera célébrée 10 jours plus tard. En sport, basketball, troisième journée du championnat de la Ligue de Bangui au Centre National Martin Goko. En ce moment, New Tech UBC croise Tongolo, puis à 17h à SOPT s'oppose à Warriors. 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

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Allez, maman, m'écoute un peu, casse-moi. Allez, les enfants d'aujourd'hui, hein. Ce sont pas ceux d'hier.

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0: 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Et y a quelqu'un qui a tenté de faire un signe à Kangala.

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1: 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Là, tu respectes le minimum, ce soir, c'est après la pluie, c'est le beau temps.
0: Ah, donc, voilà. Donc, beau temps, on ira à l'angbana et à Niso. Ah, c'est la mingue férié, ni là, la ka a passé ton yagambo.
1: Ouais, bon. Férié, ni mingue, ni a placé le nandoti sur place. Parce que mingue, là, soit déplacé après la gina yanga, d'un béni à Sarakoussa, là, bon.
0: Ah.
1: En béni à dépend, un programme qui joue au coco.
0: Ok. 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
1: Oui bon, quand on vient de commencer équipe complète Radio Ndekeluka.
0: Singila.
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1: 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Gana, awa mango radio de Keluka, complet ibe Africa, sans exception.
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1: Merci. Ah. Il faut que la radio de Keluka, sur la colo que vous avez appris à Sango, ceci, et éviter à ce partenaire.
0: Voilà, c'est la mingi nala.
1: Merci.
0: Et c'est vous qui faites notre force. Hein? Voilà. À la Kanganguchi et accompagnant. 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

0: Et nous avançons 4h du soir de l'après-midi, 16h sur Radio Ndeke Local, les points d'actualité cette fois-ci présentés par Sabrina Nailo. Bonsoir Sabrina.
1: Bonsoir Elvire Kentombe, bonsoir à toutes et à tous. Aber Begati dans la Mambéry KDI, la commission Vérité, Justice, Réparation et Réconciliation implique les autorités locales, la société civile de la localité dans la recherche des solutions pacifiques à la crise. Elle a organisé une rencontre avec les différentes couches sociales de Berberati autour du thème « La vérité, gage de la paix communautaire ». La justice alternative pour la résolution pacifique des conflits était au centre des échanges. Et puis la ministre sortante du Travail, Annie-Michelle Mwanga, a lancé ce lundi à Mbaïki, chef-lieu de la préfecture de la Lobaï, la 5e édition du mois de travail en différé. Une occasion également pour le membre du gouvernement de donner le coup d'envoi de la formation de 25 jeunes désœuvrés dans le domaine de la transformation agroalimentaire. À l'international au Nigeria, la justice a condamné hier l'ancien ministre de l'énergie du pays, Salem Maman, à 75 ans de prison pour avoir détourné et blanchi plus de 21 millions d'euros destinés à des projets hydroélectroniques pendant son mandat. Une sentence exceptionnelle dans ce pays, perçue selon l'ONG Transparence Internationale comme l'un des plus corrompus au monde. En sport basketball, l'international centrafricain Bali Kamaege vient de rejoindre Show Sport de la RDC en provenance de la Côte d'Ivoire et où il a joué l'année dernière avec Jeunesse Club d'Abidjan. Le centrafricain va jouer la suite de la saison et le play-off au championnat congolais. 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
0: Singila.

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1: Non, là, on a fumé, à ce moment-là, nous avons parlé, quand la lettre est juste, comme si l'équipe, mais entre parenthèses, quoi, juste à la fusion avec l'équipe.
0: Ah, donc à Ponzo, il dit qu'il y a un autre gars, si on ne sait jamais là.
1: Voilà, c'est
0: bien. Singe la mingina là, bon, t'as mal, n'a pas que tu es délicat sur l'équipe, mais là, c'est Wasongo.
1: Vraiment, comme le monde a dit, si on a fait une question, c'est du mal, on a un gros délai.
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0: 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Ah, bon, du côté de Zoni Biko, je suis là.
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0: singila mingi.

Passons mon magasin, retiens bien à HTK, mon magasin 16e. Nous étions encore la paix. 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
0: 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D'ici là, il faut vraiment se battre. Si vous voulez réussir. Quand les dix sont il faut voilà ça en gangou. 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
0: Ah, parti cela, à faire cela. Donc, à qui tire, n'a tiré,
1: ouais.
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0: Bon début de soirée à toutes et à tous à l'écoute des 100.9 FM. Il est 17h, le point d'actualité, une présentation de Sabrina Larissa Nailo. Sabrina, bonsoir.
1: Bonsoir, Jefferson Zigaraba, confort d'écoute à tous. Aber Berati dans la Mambéré KDI, la commission Vérité, Justice, Réparation et Réconciliation implique les autorités locales, la société civile et de la localité dans la recherche de solutions pacifiques à la crise. Elle a organisé une rencontre avec les différentes couches sociales de Berberati autour du thème La Vérité, gage de la paix communautaire. La justice alternative pour la résolution pacifique des conflits était au centre des échanges. Et puis la ministre sortante de travail, Annie-Michel Mwanga, a lancé ce lundi à Mbaïki, chef-lieu de la préfecture de Lobaye, la 5e édition du mois de travail en différé. Une occasion également pour le membre du gouvernement de donner le coup d'envoi de la formation de 25 jeunes de Zévré dans le domaine de la transformation agroalimentaire. Hors de nos frontières au Nigeria, la justice a condamné hier l'ancien ministre de l'énergie du pays, Salem Maman, à 75 ans de prison pour avoir détourné et blanchi plus de 21 millions d'euros destinés à des projets hydroélectriques. Pendant son mandat, une sentence exceptionnelle dans ce pays perçue selon l'ONG Transparence International comme l'un des plus corrompus au monde. En sport, basketball, l'international centrafricain Bali Kamayege vient de rejoindre Show Sport de la RDC en provenance de la Côte d'Ivoire où il a joué l'année dernière avec Jeunesse Club d'Abidjan. Le centrafricain va jouer la suite de la saison et le play-off du championnat congolais. 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

0: On veut la troisième.
1: 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Le titre c'est imbattable avec un cristallo. Vous êtes branchés. Vous avez fait le bon choix, donc ne vous en faites pas. C'est le début du commencement. La soirée Bikwa Ushula, mais en attendant qu'il engotu un terrain. Il grisse un paquet qui reste Kusala qui date demain que vendredi. Il y a un week-end prolongé. Mayatak Bavaka, Balako, Titbe, Africa, Titbata, Tibongile, Titana. A la Soroda, Fonon, Ndekeluka, Titana, Maibara, la Mingi, Mingi. A la Kenandotia, Kusala, Tala, Mayatia Brigade, Mayatia Commissariat, Nandotia Barrière, à la Soroda, Titana, Maï, Ibara, la Mingi, Mingi, Nayata Poste, encore, Coco. Agent de sécurité, Ibara, la tout, tout, tout. À la soie que boto koutou koutou aussi n'a bon assu que d'aïbara là-haut. C'est comment là-bas? Là ce matin a dit Ascension. Et c'est un jour férié en République centrafricaine. 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

0: de la musique non-stop jusqu'à partir de 18h. Pour suivre le bulletin d'information Langue Sango avec Sabrina Larissa Nailo, nous écoutons le titre de Cristallo, ça s'appelle Imbattable, 17h09. 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On vous salue aussi. De l'autre côté du rive là-bas, vous écoutez Radio Ndekeluka, on vous salue. Athénée, étoile ou Senani Warawa, Bani encore au Tanida. Bon, c'est comme ça. Depuis Nambageti Bimbo aussi à la sortie, Tena la Madafono, non de Keluka Ibarala.
1: On ne joue pas pour l'image, on joue pour l'histoire.
0: On joue pas pour l'image, on joue pour l'histoire. C'est tout ce qu'on souhaite aussi pour nos fauves. Bon, ça arrivera un jour, quoi qu'il en soit.

Elle aussi, elle est imbattable. Jan Stéphanie Bokula. Elle est sur 1001 boutons. À ses côtés, voilà, je bénéficie aussi de l'appui de Guy Rémy Aménine.

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On vous dédie ce titre, c'est la même phase.

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Il peut en gars compliqué à peur. Manu Starvan a dit pendere monzo quand tu le grattes, grattes. Voilà, souhaite bénéficier aussi d'un pendere à monzo quand tu le rendez-vous demain à Fly. En bas de tout le monde, il y en a un après-midi. À pendere à monzo à Keka. Disa si bara aussi à la mango d'affronon, on dit que vous caillerez-tu l'autre soir.

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Merci beaucoup à Vano Starvan.

0: son titre Gratté Gratté. On arrive avec un cri à Christophal, ça s'appelle un coup de phare.
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Là, le pic à Monzokonina, il est 7h43 minutes. Nous sommes encore à vos côtés. L'objectif, c'est de satisfaire tout le monde, jeune, vieux, ancien, homme, femme, bon. Vous allez vous retrouver dans nos programmes, restez des nôtres. Depuis Magetin doit école de gendarmerie. 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

titre c'est Chéri Bondo et de l'album en rétro avec un maillot la Mayoni. 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

Blasa Mendez dans son titre négro. 17h49 minutes, encore 10 bonnes minutes. Vous allez entrer en compagnie de Sabrina Larissa Nailo dans le bulletin d'information et ça va être Longo Sango.

Un dos bouquets Canal Plus, un Amolongo 972, un Akamada Fanonon de Kiluka Ibarala. 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

Bagué, Francette, et son conseiller Mounabou à la mairie de 6e arrondissement. Mon chef du quartier, sans nommer Marc. Ce que Mouzogodi, Tata, la peindrait, allez, écoutez.

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0: Accord, Benny, quand même, ça va?
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0: Je suis un peu plus de la vie.
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0: Kilomètre, ok, il est là. 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
1: 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Je vous dis à tous les journalistes qui ont joué en Kofazovi. 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

vos avis et communiqués sur Adjunde Kiluka, le lieutenant-chef de corps par intérim du 12e bataillon d'infanterie territoriale BIT-12 demande impérativement aux militaires dans les noms suivants de se présenter le vendredi 15 mai à 6h30 à l'état-major du 10 corps, 6 à la cimenterie de Nzila pour affaires les concernant. Il prie toute personne à l'écoute et connaissant les intéressés de bien vouloir leur en faire part. Le refus de se présenter entraînera pour les auteurs le signalement de désertion en temps de paix conformément au règlement de discipline générale dans les armées. Il s'agit de sergent Soke Marus Delor, caporal Tagusa Priva, deuxième classe Bokamako Dieu béni, deuxième classe Molovoye grâce à Dieu, Yabada Deri Renol, Wakapu Rodrigue Sidney, Dinas Dieu béni, Mondia Nelson, Vopamapa Ngekwas, Leoutou Emmanuel, deuxième classe Gomobu Elvis, Kwangba Davi, Sangbalé Penzinga Emmanuel, également du deuxième classe Undu Freddy. Dans le cadre de soutenir les jeunes à retrouver leur propre autonomie, Luandier a mis ses pères Île Centrafrica en collaboration avec Don Bosco RCA lance les inscriptions du 28 avril au 28 mai pour une formation professionnelle de stylisme modélisme de 2 ans. Conditions d'admission, être titulaire du baccalauréat, fournir une photocopie du diplôme de bac, une photocopie d'acte de naissance, une photocopie de la carte d'identité, 2 cartes photos récentes, une lettre de motivation adressée à la direction de la dite école de stylisme et modélisme, lieu de dépôt des candidatures SICA de Carrefour Fesca. Centre La Joie de Vivre, école de stylisme, modélisme dans l'enceinte de l'école Nicolas Barré. Les dépôts de dossiers de candidature se fait du lundi au vendredi de 8h à 14h. Pour plus d'informations, appelez au 72 69 43 48 59 ou au 74 08 80 65 la direction. En mai, ne soyez pas hors jeu. 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
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Le concours d'entrée prévu pour mi-décembre à Gamboula. Le promoteur du complexe scolaire, Elisabeth Deguindo, 6 ans, il apporte à la connaissance des élèves de la classe de 3e, candidats au brevet de collège ainsi qu'à leurs parents, que les épreuves physiques et sportives pour le dit examen national de l'année en cours sont prévues pour le vendredi 15 mai, c'est-à-dire demain. Par conséquent, il est impérativement demandé à tous les candidats d'être sur le terrain du lycée de Fatima au plus tard à 6h, munis de leur pièce d'identité. Par ailleurs, les élèves détenant un papier de dispense sont priés de se prémunir de dix documents pour toute fin utile. Toute personne à l'écoute du présent communiqué est vivement priée d'en faire large diffusion.
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4: Ah, là, c'est vous qui avez joué à l'hôpital, au niveau de l'hôpital régional, qui va m'arrêter. Je suis un médecin avec vous pendant ma vie. Quand
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4: 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Aujourd'hui, je vais vous dire que je suis un peu de Pawan, Evelyn, le barang, un petit peu de Pouy, j'écris, après, je vais répéter que je suis un peu de Pawan, je suis un peu de Pawan, je suis un peu de Libara, je suis esthétique, Stéphane, tout le sac à l'hôpital. Libara, Magic, qui se gare. Libara, curative, le majeur, qui est maternité, en bas de Boussangwa. Pour être franc, il y a un cambani, il y a un cambani.
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0: 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Ah c'est Wan Junior?
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4: 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Selon Bible, ma petite, maintenant, on doit me faire soin d'abord. Moi, d'un jour, il a fini ma maman. Il y a un peu de sèche et bien, il y a un peu de sèche et père et ma mère. Là, finalement, bandit, ma main, bon, il est banni quoi. Donc, du coup, c'est une occasion. 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
0: Tu as un
2: 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Je ne sais pas si tu as un jour.
0: Je ne sais pas si tu as un
2: jour. Je suis un jazz junior. BTP, la berberati, quoi. Mais je ne sais pas si tu as un jour. Tu as un jour.
0: Tu as un jour. Tu as un jour. Tu as un jour. Tu
2: 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Tu as un jour.
0: Ah, d'accord. Allez, tu as un jour.
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0: 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Mal à Mathieu, hein?
2: Mais c'est barré à tout personnel, c'est déjà junior à Berberati, du barré à CTT Berberati, du barré à Chef Timbi Dialal à Berberati, du barré à Lamadine à Berberati, du barré à Maman Timbi Nassé, ou à Timbi Konala, à Dissinga, à Ndekelukaka.
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3: 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Il va passer 92 logements. Na il y a des gens qui ont et puis il y a des gens qui ont été mis
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0: Ils m'ont passé dans la couresse, Kamara. 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
0: À la Nando, actuellement.
6: Actuellement, il a un bagage qui est en de cas.
0: Ah, sinon, activité, tiens, la lasso.
6: Ah, activité, Inch'Allah. On a un meeting d'appareil, on a un peu de temps, on a quand même une opportunité, ça m'a l'air, on va aller,
0: d'accord. D'accord. À la barre, c'est vrai, vous
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7: Merci beaucoup, la Stéphane Bouzoum.
0: Stéphane, ton gagné.
7: Alors, docteur.
0: Bouzoum en Sengé.
7: Bouzoum, toi, Sengé.
0: Activité, t'as la tonne.
7: Amélie, ça, il y a rien à se faire. Je suis très la tête dans ma main.
0: Alors, qui est-ce que tu as dit? Je suis
7: très content de vous parler. Il
0: est en train de vous parler.
7: Merci.
0: Alors, bah, c'est vrai, Gouba.
7: Merci, pas, j'ai dit, je suis très content de Marie. 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

Le regretté Papa Wemba dans ce titre, Marie à Valencia. 19h53 minutes, encore quelques minutes. Nous allons suivre le bulletin d'information en français. Ça sera une présentation toujours de Sabrina Larissa Nailo sur Radio Nekiluka, Langa Langa Star. Nous arrivons avec ce titre, Rikim. Pour tout le plaisir des anciens qui nous suivent cette soirée.

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17: Bonsoir à tous, il est 20h, le bulletin d'information, une présentation de Sabrina Larissa Nailou. Sabrina, bonsoir.
18: Bonsoir Jefferson Zigaraba, bonsoir à toutes et à tous. À la une de ce bulletin, le gouverneur de la région de l'Équateur déplore de lourdes pertes en vies humaines suite à l'éboulement survenu la semaine dernière sur le chantier de Bembari. Ce drame survenu dans la préfecture de la Mambéré-Kadéi, près de Aba, a coûté la vie à plusieurs dizaines de personnes. Honoré Kinda, gouverneur de la région de l'Équateur, annonce l'ouverture d'une enquête afin d'établir la responsabilité et de prendre des mesures pour prévenir de telles tragédies à l'avenir. Honoré Kinda est au micro de notre correspondant Omer Changement.
19: Hier soir, j'ai appelé le sous-préfet de Aba pour lui demander des informations beaucoup plus précises pour pouvoir justement mettre à la disposition de la population, parce que la mort d'homme, alors on ne peut pas demeurer silencieux devant une telle tragédie. Donc j'attends le retour de l'information et que du coup je ne peux pas dire ce que on doit dire, parce que nous sommes tous au même niveau d'information. J'attends peut-être dans la journée, puisque même Madame le préfet aussi de boire, je l'ai mise aussi sur ce dossier, et éventuellement on est en train de faire le recoupement pour recadrer les informations afin de distiller à la population. Le problème, c'est que la loi sur le code minier qui venait d'être adoptée, cette loi n'est pas suffisamment vulgarisée pour que le contenu, surtout en matière d'encadrement, de gestion, de l'exploitation désordonnée de ces jeunes-là, nous savons comment faire pour pouvoir justement encadrer cela. Voilà, c'est ça qui fait en sorte que tantôt vous apprenez qu'il y a eu écroulement à telle ou telle localité.
18: Ce drame survenu dans la préfecture de la Nanamambéré près de Aba a coûté la vie à plusieurs dizaines de personnes. Et puis la commission Vérité, Justice, Réparation et Réconciliation, la CVJRR, implique les autorités locales, la société civile de la préfecture de Mambéré-Kadéi dans la recherche des solutions pacifiques à la crise. Elle a organisé une rencontre avec les différentes couches sociales à Berberati autour du thème « La vérité, gage de la paix communautaire ». On en parle toujours avec Omer Changement.
20: Cette rencontre de trois jours a regroupé les représentants du comité de mise en œuvre préfectoral CEMOP, du comité local pour la paix et la réconciliation CLPR, ainsi que les autorités locales et la société civile. La justice alternative pour la résolution pacifique des conflits était au centre des échanges. Joachim Ampé Melinga, coordonnateur du CLPR de Berberati, se dit satisfait.
21: La justice, c'est perdant ou gagner. Lorsque tu as perdu dans la justice, il y a des conflits qui viennent après cette justice-là. Donc, vos familles-là n'acceptent pas ce que le juge a jugé. Mais quant à nous, les CLPR, on voit bien que les règlements de conflits entre les deux gens qui sont des conflits, c'est encore mieux par rapport à la justice.
20: Selon Lydie Ferland de Uweli, commissaire à la CVJRR et présidente de la sous-commission justice, cette rencontre est très importante dans le processus de paix dans la région.
22: Nous avons vu aussi la détermination et l'engagement
0: franchement, de CLPR et aussi de ses membres qui déjà font un travail très appréciable au niveau des résolutions des conflits au niveau communautaire et aussi dans la recherche de la paix.
20: Les victimes des différentes crises en République centrafricaine attendent de la CVJRR des solutions durables pour leur réparation. Jusqu'à là, les choses tardent encore au sein de cette institution, ce qui décourage les victimes de la préfecture de la Mambéré-Kadéi. Omer Changement, Berberati, Radio Ndekeluka.
18: Après la démission du gouvernement dirigé par Félix Moulouwa, officiellement acceptée hier par le président Foustère Khange Touadéra, les Centrafricains attendent désormais la mise en place d'une nouvelle équipe gouvernementale capable de répondre à leurs occupations urgentes. À la primature depuis 2022, après Henri-Marie Dandra, Félix Moulouwa avait pour principaux défis la restauration de l'autorité de l'État sur toute l'étendue du territoire ainsi que l'assainissement des finances publiques. Cette transition politique intervient dans un contexte marqué par l'installation des institutions de la 7e République et l'espoir d'un nouveau souffle dans la gouvernance du pays. 10 ans après l'adoption de la loi sur la parité, l'organe de suivi, l'Observatoire national de la parité, a dressé hier à Bangui son premier bilan au sein de l'administration centrafricaine. On en parle avec Edouard Rogossi.
1: Institué par la loi de novembre 2016, l'Observatoire national de la parité a dû attendre 2024 pour être officiellement créé par décret présidentiel. Sa mission principale, veiller sur l'égalité hommes-femmes en République centrafricaine. Rita Adeline Fekere, sa coordonnatrice nationale, présente cette évaluation générale au sein de l'administration centrafricaine.
22: L'évaluation de la représentativité des femmes dans la fonction publique centrafricaine à titre de l'année 2026 fait ressortir un écart considérable à l'accès aux postes de responsabilité dans l'ensemble des départements et des institutions de la République. La proportion des femmes est en deçà des obligations légales de 35% fixées par la loi. Au niveau des autres fonctions de l'État, l'équipe gouvernementale ne compte que 19% de femmes.
1: L'Observatoire déplore aujourd'hui une nette régression de la participation des femmes aux élections de 2025 si l'on compare ces chiffres aux scrutins de 2020-2021. Rita Adeline Fekere.
22: Sur 144 députés, il y aurait potentiellement 15 femmes, soit 10%. La participation des femmes connaît une nette régression.
1: Face à ces reculs, l'organisation ne compte pas rester silencieuse. Elle plaide directement auprès du chef de l'État pour obtenir une meilleure représentativité féminine au sein du prochain gouvernement.
22: L'ONP voudrait à l'avance saisir cette occasion pour formuler un fort plaidoyer à la très haute attention de son Excellence professeur Faustin Archange Touadéra, promoteur de la loi sur la parité, qu'il n'a pas droit à l'erreur.
1: Pour passer des paroles aux actes, l'Observatoire s'appuie désormais sur des points focaux installés dans de différents ministères pour évaluer en temps réel l'intégration du genre au sein des hautes institutions de l'État.
18: Entre-temps, la ministre sortante du Travail a lancé ce lundi à Mbaïki, chef-lieu de la préfecture de Lobaï, la 5e édition du mois de travail en différé. Cette occasion a également permis aux membres du gouvernement d'inaugurer les activités du centre de formation en transformation agroalimentaire. Le point avec notre correspondant, Dieu merci, Vonsia Grévico.
23: Cette rencontre a regroupé plusieurs fonctionnaires des services déconcentrés de l'État et du secteur privé, ainsi que différents groupements d'agriculteurs et d'éleveurs de Mbaïki et ses environs. C'est aussi l'occasion pour les agriculteurs d'exposer leurs différents produits locaux. Au cours de cette cérémonie, la ministre du Travail a donné le coup d'envoi de la formation de 25 jeunes désœuvrés dans les domaines de la transformation agroalimentaire. Annie-Michel Mwanga, ministre du Travail, de l'Emploi, de la Protection sociale et de la formation professionnelle, souligne l'importance de cette formation professionnelle pour l'autonomisation des jeunes.
24: C'est en trois phases. On les prépare d'abord et format pro, c'est-à-dire sur le métier, et format SR pour les. Donc il faut que vraiment qu'ils se donnent, qu'ils soient vraiment assidus. C'est un métier qu'on va leur donner. Donc c'est à eux de déterminer ce qu'ils veulent être demain.
23: Aubin Fulbert, merci Monga, directeur de la formation et du conseil en organisation à l'Agence centrafricaine pour la formation professionnelle et l'emploi, présente de son côté les objectifs de cette formation de 6 mois.
25: Ce projet s'appuie dans l'agriculture durable. Donc les jeunes seront formés sur ces métiers de l'agriculture durable. Et là, les jeunes auront 2 métiers qui ont été retenus, auxquels je vais citer entre autres, le métier de maraîchage extensif connecté, ça c'est aussi du domaine. domaine de l'agriculture extensive. Nous avons également le métier du producteur et du transformateur des produits végétaux et ventes en ligne.
23: Il faut noter qu'à la fin de cette formation, ces jeunes vont bénéficier de différents accompagnements afin de faciliter leur insertion professionnelle. Mbaïki, Dieu merci, Vonsial, Grévico, Radio Ndekeluka.
18: Actualité africaine en République démocratique du Congo, le médecin congolais Denis Mukwege dénonce l'accord de paix négocié par les États-Unis en République démocratique du Congo. Selon le docteur, celui-ci viserait davantage à piller les ressources du pays qu'à garantir la sécurité. Washington a négocié en décembre un accord de paix entre la RDC et le Rwanda, accusé de soutenir les rebelles dans l'est du pays, alors que le président Donald Trump se vante d'avoir mis fin à la guerre au Congo. L'est du pays reste un proie à de violents affrontements. L'accord de paix, qui comprend un volet économique jugé avantageux pour les entreprises américaines, est très controversé dans le pays. Sport basketball, l'international centrafricain Billy Kamayenge vient de rejoindre Show Sport de la RDC en provenance de la Côte d'Ivoire où il a joué l'année dernière avec Jeunesse Club d'Abidjan. Le centrafricain va jouer la suite de la saison et le play-off du championnat congolais. Handball pour terminer. Démarrage demain de la 5e journée, 3e tour du championnat de la Ligue de Bangui. À 15h30, Black Star affrontera Zarasklou. Fin de ce bulletin d'information. Merci pour votre fidélité d'écoute.
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0: À la soirée, Rangangua, Konando Chungucha, les Grisalapé, Yannick Obama, Francel Mobé, Mathias Jumundong, Tchala, vous êtes doublement fête aujourd'hui. On vous souhaite une joyeuse fête. 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

Un artiste ne meurt jamais. Lutumba Simaro Masia dans ce titre Mabili sur Radio Ndekeluka avec son orchestre Bana Oké. Il n'est plus de ce monde depuis le 30 mars 2019. Guitariste mythique, rythmique, auteur-compositeur congolais. Il faisait également partie du groupe tout puissant Oké Jazz. Voilà le Inaipender Monzokoso. Mabili. 20h39. 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

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Est-ce que ça va? Voilà, il y a un petit ou d'un même prolongation.

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1: Le ministère de la Santé publique a lancé une lutte contre les médicaments de la rue berbératique dans la région de l'Équateur. Il a lancé la semaine dernière cette campagne afin de lutter également contre la prolifération de drogues dans la localité. Les détenteurs de kiosques et les pharmacies de vente de produits pharmaceutiques sont impliqués dans cette sensibilisation. Retour sur les faits avec Omer Chambon.

0: liées à la consommation des médicaments de la rue sont visibles au sein de la population. L'hôpital de Berberati enregistre également de nombreuses anomalies liées à cette situation. Adèle Belli, l'une des consommatrices, déplore les mauvaises pratiques observées dans certaines pharmacies.
1: Et il y a aussi des gens qui vendent les produits là. On les appelle des docteurs. Ils font ce qu'on appelle la perfusion, l'injection. Des fois, tu peux aller leur présenter la maladie que je souffre peut-être de la toux. Et ils peuvent prendre un médicament qui n'est pas de la toux pour te donner parce que c'est ça aussi qui peut encore doubler la maladie.
0: Billette Gapumbu, chef de centre au quartier Djambala 5, salue cette initiative gouvernementale et demande à ses collègues de retirer les produits périmés afin de les incinérer pour garantir la santé de la population.
2: Je tiens à dire aux autres pharmaciens ou aux chefs des postes de santé, au centre de santé, vraiment à réunir tous les médicaments qui sont vraiment périmés pour qu'on puisse se brûler.
0: La mise en place d'un bureau de coordination associative des pharmaciens de la Mambéré KDI vise à dynamiser le secteur pour le développement de la République centrafricaine. Omer Changement, Berberati, Radio Ndekeluka.
3: Awada, localité située à 204 km de Bria dans la Haute-Coteau, le manioc se fait rare et les prix augmentent sur le marché. Depuis près de 2 ans, la petite cuvette en gaoui se vend entre 4 000 et 5 000 francs CFA. La journée internationale de la sage-femme a été célébrée le 5 mai dernier et à l'occasion, nous nous intéressons aux défis du métier de cette dernière. Pour en savoir plus, nous retrouvons Astrid Dobonheur-Kolingué qui échange avec Madame Regina Patricia Pepa, présidente de l'association des sages-femmes, infirmières et accoucheuses de Centrafrique. Suivant.
4: Madame Regina Patricia Pepa, bonjour.
5: Bonjour Astrid.
4: À quoi consiste le travail d'une sage-femme dans un hôpital?
5: Dans un hôpital, l'activité est pluridimensionnelle. La sage-femme suit la femme pendant la grossesse, suit la femme pendant l'accouchement, suit la femme après l'accouchement. Ça veut dire pendant la grossesse, elle est là pour surveiller l'évolution normale de la grossesse, pour surveiller l'état de la femme, parce que on est sans ignorer que la grossesse entraîne une modification dans l'organisme de la femme. Et ça, c'est à la sage-femme de les orienter. S'il y a une pathologie qui s'ajoute à la grossesse, c'est une autre difficulté qu'il fallait que la sage-femme oriente vers un spécialiste. La sage-femme, pendant l'accouchement, elle est là. Et ça va se passer dans la salle d'accouchement. Pour la surveillance du travail, c'est pour également traiter la femme, c'est pour également surveiller à la limite de ses compétences. En poste partout, la sage-femme est là pour surveiller les femmes. Même quand la femme n'est pas enceinte, la sage-femme est là pour conseiller.
4: Il y a une semaine, le pays a clôturé le premier forum sur la planification familiale. Alors selon vous, quelles sont les principales contributions de la sage-femme dans la politique de la santé et de reproduction en République centrafricaine?
5: Les sages-femmes contribuent beaucoup dans la politique, dans la vision même du gouvernement. Parce que faire ce travail-là, on peut ressortir des stratégies, mais on aura besoin d'un capital humain. Et le premier capital humain dont on aura besoin par rapport à la santé de la reproduction, moi je pense que c'est la sage-femme. Il fallait que la sage-femme soit là pour exécuter ce que la politique est en train de demander. Pour ce forum dont vous parlez, je crois qu'on parle de la planification familiale. Mais la planification familiale, c'est la sage-femme qui est là. Si elle est bien formée, si elle a le moyen qu'il faut pour pouvoir accueillir ces femmes et leur conseiller ce qu'il faut et pour leur permettre de faire un bon choix afin de leur permettre de faire l'espacement de naissance.
4: Aujourd'hui, des plaintes ne cessent de s'accroître en ce qui concerne l'accueil des sages-femmes dans les hôpitaux. Êtes-vous au courant de ça? Si oui, comment comptez-vous y remédier en tant que présidente de l'association des sages-femmes et infirmières accoucheuses?
5: Je crois que c'est avec un pincement au cœur parce que c'est une question qui revient à chaque fois. Ça revient. Mais ça ne veut pas dire qu'on ne fait rien en ce sens pour y remédier. Mais vous comme moi, vous savez, c'est difficile de changer le comportement d'une personne quand c'est depuis à la socialisation. Ça ne veut pas dire que ce sont toutes les sages-femmes qui n'agissent pas bien, qui n'accueillent pas bien, qui n'offrent pas des bons soins, des soins de qualité aux femmes. Non. Mais il y a des sages-femmes qui sont comme des brebis galeuses au milieu de nous, qui ne nous écoutent pas et qui ne font qu'à leur tête, combien même qu'on en parle au niveau de l'association. Quand on écoute des rumeurs de ceci, on parcourt les hôpitaux pour en parler. Souvent, ce qui est mal, on ne nous doit pas la personne, mais on dit que ce sont les sages-femmes. Mais quand on arrive

0: parle à tout le monde. Mais il fallait que quelqu'un ait le courage de nous dire, tel sachant m'a fait ça. Ça va nous aider à lui parler directement, même si nous n'avions pas cette capacité de faire de remontrances et autres, mais on pouvait quand même écrire pour signaler. On essaie de chercher à y remédier, mais ce qui est de caractère, quand le caractère est inné à la personne, souvent c'est compliqué pour nous.
1: Alors dans votre travail, quels sont les plus grands défis auxquels vous faites face ?
0: Parlons de défis, c'est ce boulot d'étranglement de caractère. Nous sommes appelés à travailler sur les gens qui sont comme nous-mêmes. Ça, c'est un défi. Si on n'arrive pas à donner des soins de qualité, si on n'arrive pas à bien accueillir les femmes qui viennent vers nous, la famille qui vient vers nous, ça veut dire que c'est encore un problème. Or, il nous faut travailler en ce sens pour amener nos collègues à reconnaître la valeur humaine. D'autres défis à relever, comme nous avions ce problème de caractère, nous sommes en train de voir comment faire pour que nous ayons nos textes de l'ordre. Parce que dans ces textes de l'ordre, ça ne va pas parler que de droit, ça va parler droit et devoir. Et quand on n'arrive pas à bien assumer nos devoirs, quelle sanction peut aller par rapport à ça? Et ça, c'est très important parce que nous travaillons sur les humains. Nous travaillons sur des gens qui sont comme nous, les gens qui viennent vers nous pour donner la vie.
1: Concernant cette loi que vous venez de mentionner, qu'est-ce qui bloque alors l'existence de cette loi?
0: Par rapport à nos textes de l'ordre, je crois, nous sommes arrivés à un point où nous avons besoin d'un appui. Il nous faut un appui financier, il nous faut un appui technique pour pouvoir mettre en place cet ordre des sages-femmes-là. Et je crois que nous sommes sur la voie pour pouvoir élaborer nos textes de l'ordre.
1: Comment analysez-vous aujourd'hui, madame, la situation sécuritaire du pays dans l'exercice de votre fonction? Je veux parler là de l'engagement des sages-femmes à l'intérieur du pays.
0: Alors, je crois, là où nous nous trouvons actuellement, il y a beaucoup de sages-femmes qui sont devenues des sages-femmes humanitaires par rapport aux ONG qui sont chez nous. Ils recrutent des sages-femmes, ils les envoient à l'intérieur du pays et ils s'occupent bien d'elles. Et ça fait qu'il y a des sages-femmes qui travaillent à l'intérieur du pays. Parce que même en cas de quoi, ils sont capables de les ramener rapidement dans un lieu où il y a la sécurité. Mais il y a des sages-femmes qui sont recrutées par l'État, qui sont envoyées à l'intérieur du pays, qui ne sont pas traitées de la même manière que les sages-femmes qui sont recrutées par les ONG. Vous voyez, avec le même diplôme, mais les gens sont traités différemment. Ça pose un problème. C'est une situation qu'on devait aussi voir, pour voir comment ces sages-femmes qui sont recrutées par l'État soient aussi motivées de la même manière pour pouvoir travailler à l'intérieur du pays. Parce que c'est vrai, ce que nous vivons à Bangui, ce n'est pas la même chose à l'intérieur du pays.
1: Quelle est votre évaluation en ce qui concerne la formation des sages-femmes?
0: Je crois, pour la formation, ça ne nous pose pas trop problème, parce que même si on a des enseignants en sous-effectif, mais on est en train de faire des efforts pour combler ce vide, pour qu'on ait au moins des ressources humaines de qualité. Or, pour la formation, au niveau de la faculté des sciences de la santé, ça ne pose pas de problème. Même ceux qui sont à l'intérieur du pays, c'est soutenu par le ministère de la Santé qui nous donne main forte pour aller à l'intérieur du pays faire cette formation-là.
1: Dites-nous, qu'est-ce qui peut rendre aujourd'hui plus efficace la qualité des soins fournis par les sages-femmes?
0: Pour rendre plus efficace, même si on doit être efficient, mais on parle de moyens, si on a les moyens, si on met à disposition ce qu'il faut pour que les sages-femmes puissent faire la prise en charge des femmes et des enfants avec, moi je crois que ça pourra aller. On a besoin d'une structure bien équipée, on a besoin des moyens, c'est-à-dire quand je parle de moyens, les médicaments, les intrants, les consommables, ce qu'il faut pour la prise en charge des femmes. Parce que en obstétrique, souvent, il y a des urgences. Et quand il y a des urgences, et qui n'a pas les moyens pour faire face aux urgences, mais c'est la mort. Par exemple, une femme qui est en train de faire une hémorragie, quand on n'a pas ce qu'il faut pour arrêter cette hémorragie, quand on n'a pas ce qu'il faut pour maintenir cette femme-là, on dit, on remplace le sang par le sang. S'il n'y a pas le sang, on ne remplace pas le sang avec de l'eau. Et c'est tout ça qui fait que deux fois, nous avions des difficultés. Et j'en profite pour dire, souvent les femmes qui arrivent à l'hôpital arrivent aussi en retard. Si on est à bout de force, on fait ce qu'on peut faire.
1: Madame Regina Patricia Pepa, je vous remercie.
0: À moi de vous remercier, Astrid.
2: Vous suivez le magazine des associations humanitaires sur Radio Ndekiluka. Nous parlons du défi du travail des sages-femmes en Centrafrique. Notre invitée est Madame Regina Patricia Pepa, présidente de l'association des sages-femmes, infirmières et accoucheuses de Centrafrique. Gardez l'écoute, chers tous, pour suivre la partie Sango de votre émission.

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